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Bonjour à tous, la bise aux Rosalie ce 4 septembre pour leur fête. Rosalie est une femme obstinée. Quand elle a quelque chose en tête, rien ni personne ne peut l'empêcher d'agir. Elle ne se laisse pas facilement marcher sur les pieds. Elle sait parfaitement défendre ses idées, se montre difficile en affaires. Intransigeante, elle ne tolère aucun écart de conduite. Modèle de droiture, elle se veut être un modèle pour ses enfants. Ambitieuse, elle se fixe de grands objectifs. Elle s'impose une discipline rigoureuse pour ne pas faillir à ses missions. Ça s'est passé un 4 septembre 1962, les Beatles enregistrent leur premier disque, Love Me Do. 1963, mort de Robert Schumann, l'un des pères de l'Europe. 1972, le nageur américain Mark Spitz obtient sa 7e médaille d'or au JO de Munich. 1983, en cyclisme, Greg LeMond devient champion du monde sur route. Et en 1987, Jenny Longo remporte son 3e titre mondial d'affilée. 1993, premier voyage dans les pays de l'ex-URSS du pape Jean-Paul II. 2006, premier vol de l'A380 avec 474 salariés à bord pour un test des équipements et de confort de cet avion géant. Et puis en 2012, au Maroc, accident d'un autocar au sud de Marrakech, effectuant la liaison entre Zagora et Marrakech, au moins 42 morts et 15 blessés. C'est le plus grave accident jamais enregistré au Maroc. Voici des célébrités nées ce 4 septembre, l'actrice et chanteuse américaine Beyoncé, le rugbyman Patrice Lagisquet, qui vient d'Arcachon en Gironde, et Patrice Fontanarosa, lui est violoniste. Avant de se quitter, le dicton du jour pour se consoler. En septembre, la bruine est toujours bonne à la vigne. Allez, excellente journée à tous. 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
2: Bonjour à tous, l'horoscope de ce vendredi. On débute avec les béliers. Vous prenez ce vendredi comme il vient, les béliers, avec entrain et bonne humeur. Taureau, on n'est jamais aussi bien servi que par soi-même. Vous prenez les choses en main. Gémeaux, vous dormez debout, les gémeaux. Le week-end se rapproche à grands pas et c'est tant mieux. Les cancers, vous êtes en superbe forme. Profitez-en pour vous livrer à vos loisirs préférés. Lion, votre côté extraverti et confiant vous aidera à parvenir facilement à vos fins. Les vierges, félicitations à vous les vierges. Vous excellez dans tous les domaines. Vous êtes une véritable source d'inspiration. Les balances, vous vous fermez la porte à de belles opportunités par entêtement. Vraiment dommage. Les scorpions, vous avez soif de nouvelles rencontres. Ça tombe plutôt bien. Votre charme ne passera pas inaperçu en ce vendredi. Sagittaire, vous n'avez rien à envier à personne. Restez tel que vous êtes. Capricorne, la patience n'est pas votre fort, les capricornes. Vous vous agacez trop facilement. Verseau, vous avez rechargé les batteries. Vous êtes fin prêt à affronter la rentrée. Les poissons, pour terminer, vous êtes d'excellente humeur. Rire et sourire sont au programme de ce vendredi. Avec tout ça, belle journée, belle fin de semaine.
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1: Bonjour à tous. Dans l'actualité cinéma du jour, on parle de la sortie de la comédie Le Roi du Game dans les salles de cinéma. Ça se passera dès le 21 octobre prochain. Film signé Éric Judor, avec justement Éric Judor, Alexandra Lamy et Marc Labrèche. Alexandre est prête à tout pour renouer avec sa fille, quitte à infiltrer une équipe de bras cassés dans un univers de jeu médiéval fantastique. Cette quête improbable pourrait bien le ramener à ses propres rêves oubliés. Le film Le Roi du Game, comédie française signée Éric Judor dans les salles de cinéma. Ça se passera dès le 21 octobre prochain. On se retrouve très vite avec d'autres films à découvrir.

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0: Troubles musculo-squelettiques au travail, la Minute Info et Prévention.
1: Les troubles musculo-squelettiques sont des maladies qui touchent les articulations, les muscles et les tendons. Pour aider les entreprises à réduire l'impact de ces pathologies, l'assurance maladie risque professionnel a mis en place le programme TMS Pro, constitué de 4 étapes. Aujourd'hui, focus sur l'étape 2, la formalisation du projet. Retour d'expérience avec Stéphane Maire, directeur de site chez Promins, fabricant de flacons et de pompes pour l'industrie cosmétique dans l'Ain.
3: Les points clés sont notamment un grand engagement du responsable de l'entreprise, que la direction soit investie et notamment à travers la lettre d'engagement de la direction. On doit définir une équipe qui va travailler sur ces sujets-là et après définir les sujets prioritaires dans l'entreprise, souvent à travers là où on a le plus d'accidents, de remontées de fatigue ou de douleur à la fin du travail. Enfin, on élabore un plan d'action avec lequel on définit surtout un timing qu'on va tenir. Les actions de l'étape 2, c'est là où on va définir sur quoi on va travailler, sur l'amélioration. Et ce qui est le plus important, en fait, c'est de savoir sur quoi on travaille et ne pas se tromper. Ces formations, ça a permis de monter en compétence des personnes qui n'étaient peut-être pas sensibilisées à ce type de risque, et de prendre vraiment conscience que parfois la solution n'est pas obligatoirement physique mais plutôt organisationnelle. Il y a une vraie adhésion du projet. Globalement, si vous travaillez sur les situations de travail, si vous réduisez le risque ou la pénibilité d'un poste de travail, l'adhésion est immédiate en fait. Donc TMS, c'est une méthodologie qui permet de vraiment faire de l'adhésion et c'est peut-être là où on intervient le plus sur la performance de l'entreprise puisqu'on a une vraie adhésion sur les postes de travail et sur les conditions de travail, ce qui impacte immédiatement la performance.
0: Le programme TMS Pro, une démarche de prévention qui renforce la performance de votre entreprise en améliorant la santé et les conditions de travail de vos salariés.
1: Plus d'infos, amélie.fr/entreprise.
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4: Bonjour à tous, la bise aux Rosalie ce 4 septembre pour leur fête. Rosalie est une femme obstinée. Quand elle a quelque chose en tête, rien ni personne ne peut l'empêcher d'agir. Elle ne se laisse pas facilement marcher sur les pieds. Elle sait parfaitement défendre ses idées, se montre difficile en affaires. Intransigeante, elle ne tolère aucun écart de conduite. Modèle de droiture, elle se veut être un modèle pour ses enfants. Ambitieuse, elle se fixe de grands objectifs. Elle s'impose une discipline rigoureuse pour ne pas faillir à ses missions. Ça s'est passé un 4 septembre 1962. Les Beatles enregistrent leur premier disque, Love Me Do. 1963, mort de Robert Schumann, l'un des pères de l'Europe. 1972, le nageur américain Mark Spitz obtient sa 7e médaille d'or au JO de Munich. 1983, en cyclisme, Greg LeMond devient champion du monde sur route. Et en 1987, Jenny Longo remporte son 3e titre mondial d'affilée. 1993, premier voyage dans les pays de l'ex-URSS du pape Jean-Paul II. 2006, premier vol de l'A380 avec 474 salariés à bord pour un test des équipements et de confort de cet avion géant. Et puis en 2012, au Maroc, accident d'un autocar au sud de Marrakech effectuant la liaison entre Zagora et Marrakech, au moins 42 morts et 15 blessés. C'est le plus grave accident jamais enregistré au Maroc. Voici des célébrités nées ce 4 septembre. L'actrice et chanteuse américaine Beyoncé, le rugbyman Patrice Lagisquet qui vient d'Arcachon en Gironde et Patrice Fontana Rosa, lui, est violoniste. Avant de se quitter, le dicton du jour pour se consoler. En septembre, la bruine est toujours bonne à la vigne. Allez, excellente journée à tous.

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2: Bonjour à tous, l'horoscope de ce vendredi. On débute avec les béliers. Vous prenez ce vendredi comme il vient, les béliers, avec entrain et bonne humeur. Taureau, on n'est jamais aussi bien servi que par soi-même. Vous prenez les choses en main. Gémeaux, vous dormez debout, les gémeaux. Le week-end se rapproche à grands pas et c'est tant mieux. Les cancers, vous êtes en superbe forme. Profitez-en pour vous livrer à vos loisirs préférés. Lion, votre côté extraverti et confiant vous aidera à parvenir facilement à vos fins. Les vierges, félicitations à vous les vierges. Vous excellez dans tous les domaines. Vous êtes une véritable source d'inspiration. Les balances, vous vous fermez la porte à de belles opportunités par entêtement. Vraiment dommage. Les scorpions, vous avez soif de nouvelles rencontres, ça tombe plutôt bien, votre charme ne passera pas inaperçu en ce vendredi. Sagittaire, vous n'avez rien à envier à personne, restez tel que vous êtes. Capricorne, la patience n'est pas votre fort, les capricornes, vous vous agacez trop facilement. Verseau, vous avez rechargé les batteries, vous êtes fin prêt à affronter la rentrée. Les poissons, pour terminer, vous êtes d'excellente humeur, rire et sourire sont au programme de ce vendredi. Avec tout ça, belle journée, belle fin de semaine.
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1: Bonjour à tous. À la une d'émotion après le drame familial survenu en Haute-Saône. 4 personnes d'une même famille, dont 2 enfants, ont été retrouvées morts à Gy, au nord-ouest de Besançon. Gendarmes et pompiers avaient été informés mercredi soir vers 20h après des coups de feu. Les corps de 2 enfants ont été découverts dans une voiture, ceux de l'homme de 42 ans et son ex-belle-mère âgée de 74 ans dans un mobil-home voisin. Le parquet a précisé hier que l'hypothèse privilégiée est celle d'un père de famille en cours de séparation qui aurait tué ses proches par arme à feu avant de retourner l'arme contre lui. Selon les premiers éléments, il aurait filmé une partie de la scène et envoyé les images à sa compagne. Et puis, autre temps fort, l'agriculture. Le plan d'urgence promis aux exploitants après un été de canicule et de sécheresse ne sera finalement pas dévoilé cette semaine. Matignon a fait savoir que les annonces étaient décalées de quelques jours, le temps de poursuivre la concertation. Le premier ministre Sébastien Lecornu a demandé hier à Bercy des annulations et des gels de dépenses pour financer ces mesures jugées urgentes, avec au programme aide à la trésorerie, prise en charge des cotisations sociales et accompagnement pour relancer la production. Le principal syndicat agricole s'inquiète de ce report alors que de nombreuses exploitations doivent décider dès maintenant de leur prochaine récolte. Sur le plan politique, à présent, le budget occupe déjà tous les esprits. La porte-parole du gouvernement a estimé hier matin qu'il n'était dans l'intérêt de personne de priver la France d'un budget, alors que plusieurs formations agitent la menace d'une censure. L'exécutif doit présenter ses orientations pour le budget 2027 le 30 septembre, sans hausse d'impôts, mais avec un net coup de frein sur les dépenses. En toile de fond, la pression des marchés. La France a emprunté cette semaine à 10 ans un taux de 4,27% au niveau jamais atteint depuis 2008 et paie désormais sa dette plus chère que la Grèce. Du côté du pouvoir d'achat, le gouvernement prolonge son coup de pouce sur les carburants, l'aide de 100 euros et le guichet dit des grands rouleurs qui devaient s'arrêter fin août sera prolongé jusqu'au 30 septembre. Environ 3 millions d'automobilistes sont concernés à cause des prix qui restent au-dessus des 2 euros le litre. Au 1er septembre, le gazole affichait en moyenne 2,18 euros. Le remboursement des 15 centimes par litre, le gazole non routier, lui, est prolongé jusqu'au 31 octobre pour les agriculteurs et le secteur du bâtiment. Et puis, l'enquête se poursuit dans la Marne lors d'un piquet de grève devant un dépôt à Besanne, près de Reims. Le patron d'une société de transport a foncé au volant d'un autocar sur ses salariés qui bloquaient la sortie. 2 personnes ont été blessées. Le dirigeant a été placé en garde à vue pour violence avec arme. Le véhicule étant considéré comme une arme, sa garde à vue a été levée. Mais l'enquête continue. C'est la fin de cette édition. Belle écoute sur notre radio.
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2: Bonjour, le rétro sport de la semaine. Football l'AC Ajaccio, monument du football corse, a déposé le bilan. Le club n'a pas survécu à une situation financière devenue intenable. Avec plus de 13 millions d'euros de dettes et l'absence de repreneurs, la liquidation judiciaire a été actée, mettant fin à 27 ans de professionnalisme. Ce dépôt de bilan va entraîner la suppression de 180 emplois. Le centre de formation est également contraint de fermer ses portes. Tennis, le tirage au sort du tableau masculin de l'US Open a été effectué jeudi en fin de journée. Il a réservé de belles surprises puisque Carlos Alcaraz et Novak Djokovic sont dans la même partie de tableau, tout comme Daniil Medvedev qui affrontera Benjamin Bonzi. Comme ce dernier, les Bleus n'ont pas été très chanceux. Meilleur Français Hugo Humbert affrontera l'Australien Adam Walton, 82e, tandis que Giovanni Pecci-Pericard, 39e mondial, sera opposé à un autre cador, l'Italien Lorenzo Musetti, 10e. Présent également à New York, Gaël Monfils, 50e mondial, croisera le fer avec le Russe Roman Siafouline, 90e, alors que Quentin Ali, 70e, débutera contre David Goffin, 68e. Alexandre Muller aura également une partie difficile à jouer contre Stefanos Tsitsipas, tête de série numéro 26. Eurobasket, la 42e édition du championnat d'Europe va se dérouler du 27 août au 14 septembre dans pas moins de 4 pays et 4 villes différents. La Lettonie, Riga, Chypre, Limassol, la Finlande, Tampere et la Pologne, Katowice. C'est à Riga que se déroulera l'intégralité du tableau final à partir des 8e. On compte 4 groupes de 6 équipes pour le premier tour. Puis les 4 premiers de chaque poule verront les 8e de finale. Les vice-champions olympiques français qui sont dans le groupe D sont leurs stars. Victor Wembanyama et Rudy Gobert sont favoris pour figurer sur le podium. cyclisme, opéré de la cheville mardi à Lyon suite à sa blessure subie à la fin du Tour de France. Kevin Vauquelin pourra mettre un terme à sa saison. Sa présence au championnat du monde sur route au Rwanda du 21 au 28 septembre paraît plus que compromise, comme pour les championnats d'Europe du 1er au 5 octobre qui seront disputés en Ardèche et dans la Drôme. Volée face à Porto Rico, les Françaises ont réussi leur entrée dans le Mondial vendredi, une compétition qu'elles n'ont plus disputée depuis 51 ans. Elles se sont imposées face à leurs adversaires 25-22, 25-18, 21-25, 25-14 et prennent déjà une option pour la qualification au prochain rendez-vous avec les Brésiliennes ce dimanche, toujours à Chiang Mai en Thaïlande. C'est la fin de cette Rétrosport, une très bonne journée à notre écoute.
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1: Bonjour à tous. Dans l'actualité People du jour, on parle de Karine Lemarchand, un demi-frère retrouvé grâce à un test ADN. En découvrant dans la chambre de sa fille Alia un test ADN jamais utilisé, Karine Lemarchand a décidé de tenter l'expérience. Je vais faire un test ADN, c'est plutôt rigolo, s'est-elle dit. La plaisanterie a pris une tournure inattendue lorsqu'un homme présenté comme un possible demi-frère l'a contacté. Depuis, ils sont devenus complices. Ils se ressemblent comme deux gouttes. L'histoire a été racontée par l'animatrice elle-même sur Instagram. Grâce à un achat compulsif de sa fille, l'animatrice a donc retrouvé un membre de sa famille. Alia croyait commander un simple test. Elle a reçu donc un nouveau tonton. On se retrouve très vite avec d'autres actualités people.
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1: Bonjour à tous, la bise aux Rosalie ce 4 septembre pour leur fête. Rosalie est une femme obstinée. Quand elle a quelque chose en tête, rien ni personne ne peut l'empêcher d'agir. Elle ne se laisse pas facilement marcher sur les pieds. Elle sait parfaitement défendre ses idées, se montre difficile en affaires. Intransigeante, elle ne tolère aucun écart de conduite. Modèle de droiture, elle se veut être un modèle pour ses enfants. Ambitieuse, elle se fixe de grands objectifs. Elle s'impose une discipline rigoureuse pour ne pas faillir à ses missions. Ça s'est passé un 4 septembre 1962. Les Beatles enregistrent leur premier disque, Love Me Do. 1963, mort de Robert Schumann, l'un des pères de l'Europe. 1972, le nageur américain Mark Spitz obtient sa 7e médaille d'or au JO de Munich. 1983, en cyclisme, Greg LeMond devient champion du monde sur route. Et en 1987, Jenny Longo remporte son 3e titre mondial d'affilée. 1993, premier voyage dans les pays de l'ex-URSS du pape Jean-Paul II. 2006, premier vol de l'A380 avec 474 salariés à bord pour un test des équipements et de confort de cet avion géant. Et puis en 2012, au Maroc, accident d'un autocar au sud de Marrakech effectuant la liaison entre Zagora et Marrakech, au moins 42 morts et 15 blessés. C'est le plus grave accident jamais enregistré au Maroc. Voici les célébrités nées ce 4 septembre. L'actrice et chanteuse américaine Beyoncé, le rugbyman Patrice Lagisquet qui vient d'Arcachon en Gironde, et Patrice Fontana Rosa, lui, est violoniste. Avant de se quitter, le dicton du jour pour se consoler. En septembre, la bruine est toujours bonne à la vigne. Allez, excellente journée à tous.
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2: Bonjour à tous, l'horoscope de ce vendredi. On débute avec les béliers. Vous prenez ce vendredi comme il vient, les béliers, avec entrain et bonne humeur. Taureau, on n'est jamais aussi bien servi que par soi-même. Vous prenez les choses en main. Gémeaux, vous dormez debout, les gémeaux. Le week-end se rapproche à grands pas et c'est tant mieux. Les cancers, vous êtes en superbe forme. Profitez-en pour vous livrer à vos loisirs préférés. Lion, votre côté extraverti et confiant vous aidera à parvenir facilement à vos fins. Les vierges, félicitations à vous les vierges. Vous excellez dans tous les domaines. Vous êtes une véritable source d'inspiration. Les balances, vous vous fermez la porte à de belles opportunités par entêtement. Vraiment dommage. Les scorpions, vous avez soif de nouvelles rencontres. Ça tombe plutôt bien. Votre charme ne passera pas inaperçu en ce vendredi. Sagittaire, vous n'avez rien à envier à personne. Restez tel que vous êtes. Capricorne, la patience n'est pas votre fort. Les capricornes, vous vous agacez trop facilement. Verseau, vous avez rechargé les batteries. Vous êtes fin prêt à affronter la rentrée. Les poissons, pour terminer, vous êtes d'excellente humeur. Rire et sourire sont au programme de ce vendredi. Avec tout ça, belle journée, belle fin de semaine.
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1: Bonjour, bonjour à tous. À la une d'émotion après le drame familial survenu en Hudson. Quatre personnes d'une même famille, dont deux enfants, ont été retrouvées morts à J, au nord-ouest de Besançon. Gendarmes et pompiers avaient été informés mercredi soir vers 20h après des coups de feu. Les corps de deux enfants ont été découverts dans une voiture, ceux de l'homme de 42 ans et son ex-belle-mère âgée de 74 ans dans un mobil-home voisin. Le parquet a précisé hier que l'hypothèse privilégiée est celle d'un père de famille en cours de séparation qui aurait tué ses proches par arme à feu avant de retourner l'arme contre lui. Selon les premiers éléments, il aurait filmé une partie de la scène et envoyé les images à sa compagne. Et puis, autre temps fort, l'agriculture. Le plan d'urgence promis aux exploitants après un été de canicule et de sécheresse ne sera finalement pas dévoilé cette semaine. Matignon a fait savoir que les annonces étaient décalées de quelques jours, le temps de poursuivre la concertation. Le Premier ministre Sébastien Lecornu a demandé hier à Bercy des annulations et des gels de dépenses pour financer ces mesures jugées urgentes, avec au programme aide à la trésorerie, prise en charge des cotisations sociales et accompagnement pour relancer la production. Le principal syndicat agricole s'inquiète de ce report alors que de nombreuses exploitations doivent décider dès maintenant de leur prochaine récolte. Sur le plan politique, à présent, le budget occupe déjà tous les esprits. La porte-parole du gouvernement a estimé hier matin qu'il n'était dans l'intérêt de personne de priver la France d'un budget, alors que plusieurs formations agitent la menace d'une censure. L'exécutif doit présenter ses orientations pour le budget 2027 le 30 septembre, sans hausse d'impôts, mais avec un net coup de frein sur les dépenses. En toile de fond, la pression des marchés, la France a emprunté cette semaine à 10 ans un taux de 4,27% au niveau jamais atteint depuis 2008 et paie désormais sa dette plus chère que la Grèce. Du côté du pouvoir d'achat, le gouvernement prolonge son coup de pouce sur les carburants. L'aide de 100 euros et le guichet dit des grands rouleurs qui devaient s'arrêter fin août sera prolongé jusqu'au 30 septembre. Environ 3 millions d'automobilistes sont concernés à cause des prix qui restent au-dessus des 2 euros le litre. Au 1er septembre, le gazole affichait en moyenne 2,18 euros. Le remboursement des 15 centimes par litre, le gazole non routier, lui, est prolongé jusqu'au 31 octobre pour les agriculteurs et le secteur du bâtiment. Et puis l'enquête se poursuit dans la Marne lors d'un piquet de grève devant un dépôt à Besanne, près de Reims. Le patron d'une société de transport a foncé au volant d'un autocar sur ses salariés qui bloquaient la sortie. Deux personnes ont été blessées. Le dirigeant a été placé en garde à vue pour violence avec arme. Le véhicule étant considéré comme une arme, sa garde à vue a été levée. Mais l'enquête continue. C'est la fin de cette édition. Belle écoute sur notre radio.
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1: Bonjour à tous, dans l'info insolite du jour, on parle de ce trésor, une collection de pièces d'or estimée à 2 millions d'euros vendue aux enchères. Il y a quelques jours, à l'hôtel Drouot à Paris, une collection de pièces d'or a été mise aux enchères. Une incroyable découverte estimée à 2 millions d'euros. Une collection historique. Selon les informations, une collection de pièces d'or a été retrouvée dans une maison dans un petit village situé dans le nord du Lot-et-Garonne. Un trésor scellé dans un coffre, retrouvé dans un débarras jonché de cannes à pêche et d'outils de jardinage derrière un banal tableau en canevas qui renferme donc des monnaies soigneusement étiquetées et en plus 10 sachets en tissu contenant chacun 172 pièces de 20 francs or, l'équivalent donc d'un lingot. La valeur de cette trouvaille, 2 millions d'euros. Au fil des années, en tous les cas, le Numismat Polnars a constitué sa collection, une collection exceptionnelle, tant par son importance en nombre que par les raretés qu'elle renferme, a souligné l'expert. Les pièces datent de toutes les époques, elles commencent de la Grèce et les Gaulois, se poursuivent avec des monnaies mérovingiennes et provinciales, notamment des Flandres et même d'Aquitaine, dont cette monnaie du Prince Noir. Au-delà de cette monnaie, elle est aussi composée de chefs-d'œuvre de l'art gothique, dont un superbe parisis d'or du règne de Philippe VI de Valois et des pièces royales de Louis XIII à Louis XVI, avec des 24 livres or de la période constitutionnelle frappée après sa mort en 1793. Pour trouver cette collection, il a fallu plus de patience. Son successeur direct, Paul, avait conservé la maison familiale inoccupée depuis son départ. C'est alors grâce aux indications de quelques personnes qui en avaient eu vent que l'existence de cette collection a été révélée, a raconté l'expert dans un document de présentation de la vente. C'était des gens très polis et très modestes qui habitaient une maison banale à quelques pas de la mairie. Jamais on n'aurait pensé ça, a déclaré le maire de ce petit village. On se retrouve très vite avec d'autres infos insolites.
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0: Troubles musculo-squelettiques au travail, la Minute Info et Prévention.
1: Les troubles musculo-squelettiques sont des maladies qui touchent les articulations, les muscles et les tendons. Pour aider les entreprises à réduire l'impact de ces pathologies, l'assurance maladie risque professionnel a mis en place le programme TMS Pro, constitué de 4 étapes. Aujourd'hui, focus sur l'étape 3, à savoir le diagnostic et le plan d'action. Retour d'expérience avec Lorraine Chazelle, responsable qualité, hygiène, sécurité, environnement, aux boucheries André dans le Rhône.
3: Alors nous, le diagnostic, on a choisi de le réaliser en faisant une montée en compétences de plusieurs acteurs internes, la DRH, la directrice générale, la responsable qualité, sécurité, environnement, avec un accompagnement d'un consultant ergonome référencé par la CARSAT. Le choix de cette montée en compétences, c'était vraiment pour être autonome par la suite et pouvoir mieux comprendre l'activité et puis faire d'autres analyses de poste dans le temps. Pour chaque poste, on a préparé l'analyse, on l'a planifiée, on a fait l'observation et la description de la situation de travail. On a réalisé un entretien avec l'opérationnel pour vraiment comprendre ces problématiques et on a vraiment compté les gestes pour faire une vraie analyse de poste. Donc le diagnostic, il nous a permis de mettre en évidence les contraintes opérationnelles d'un site à l'autre qu'on ne connaissait pas avant. Ça nous a permis également de mettre en visibilité que les salariés font vraiment preuve d'une grande adaptabilité, de résilience, de patience. Le projet, il a vraiment eu un impact positif sur le dialogue social, parce qu'en fait, les salariés ont compris que la direction s'intéressait vraiment à eux et à leur bien-être. Il y a également eu un impact très positif sur le dialogue en entreprise, puisqu'il y a eu une meilleure compréhension des contraintes de chacun des sites, en fait, et de tous les postes qui étaient concernés. Et ça, ça a vraiment permis d'apaiser les tensions.
0: Le programme TMS Pro, une démarche de prévention qui renforce la performance de votre entreprise en améliorant la santé et les conditions de travail de vos salariés.
1: Plus d'infos, amélie.fr/entreprise.
2: L'assurance maladie, risque professionnel.

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1: Bonjour à tous, dans les indiscrétions télé du jour, Juju Fitcats rejoint le casting de la série Nouveau Jour sur M6 pour y jouer une love coach. L'animatrice et créatrice de contenu Juju Fitcats rejoint donc le casting de la série Nouveau Jour sur M6 pour réinterpréter le rôle de Déborah, une love coach qui va mettre ses talents au service de Pablo. Pablo, en pleine séance de sport avec son frère Marin, fait la connaissance de Déborah, love coach. Cette dernière remarque immédiatement que Pablo perd ses moyens face à Bonnie, une coach de la salle. Elle le pousse donc à se confier et comprend que le jeune homme est en pleine crise sentimentale face à son premier crush. Touchée donc par sa situation, elle décide de lui proposer ses conseils. Pleine de bonne volonté, Déborah explique à Pablo qu'il doit se comporter comme un adulte s'il veut construire une relation sérieuse. Déborah ne va pas pour autant rien lâcher, elle l'accompagnera du mieux qu'elle peut dans sa première crise sentimentale, forcément pleine de gaffe. Ces épisodes avec Juju Fitcats seront diffusés sur M6 à partir du mardi 19 août prochain. On se retrouve très vite avec d'autres indiscrétions télé.
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1: Bonjour, bonjour à tous. À la une, d'émotion après le drame familial survenu en Haute-Saône. Quatre personnes d'une même famille, dont deux enfants, ont été retrouvées morts à Gy, au nord-ouest de Besançon. Gendarmes et pompiers avaient été informés mercredi soir vers 20h après des coups de feu. Les corps de deux enfants ont été découverts dans une voiture, ceux de l'homme de 42 ans et son ex-belle-mère âgée de 74 ans dans un mobil-home voisin. Le parquet a précisé hier que l'hypothèse privilégiée est celle d'un père de famille en cours de séparation qui aurait tué ses proches par arme à feu avant de retourner l'arme contre lui. Selon les premiers éléments, il aurait filmé une partie de la scène et envoyé les images à sa compagne. Et puis autre temps fort, l'agriculture, le plan d'urgence promis aux exploitants après un été de canicule et de sécheresse ne sera finalement pas dévoilé cette semaine. Matignon a fait savoir que les annonces étaient décalées de quelques jours, le temps de poursuivre la concertation. Le Premier ministre Sébastien Lecornu a demandé hier à Bercy des annulations et des gels de dépenses pour financer ces mesures jugées urgentes, avec au programme aide à la trésorerie, prise en charge des cotisations sociales et accompagnement pour relancer la production. Le principal syndicat agricole s'inquiète de ce report alors que de nombreuses exploitations doivent décider dès maintenant de leur prochaine récolte. Sur le plan politique, à présent, le budget occupe déjà tous les esprits. La porte-parole du gouvernement a estimé hier matin qu'il n'était dans l'intérêt de personne de priver la France d'un budget. Alors que plusieurs formations agitent la menace d'une censure, l'exécutif doit présenter ses orientations pour le budget 2027 le 30 septembre, sans hausse d'impôts, mais avec un net coup de frein sur les dépenses. En toile de fond, la pression des marchés, la France a emprunté cette semaine à 10 ans un taux de 4,27% au niveau japonais. Mais atteint depuis 2008 et paie désormais sa dette plus chère que la Grèce. Du côté du pouvoir d'achat, le gouvernement prolonge son coup de pouce sur les carburants. L'aide de 100 euros et le guichet dit des grands rouleurs qui devaient s'arrêter fin août sera prolongé jusqu'au 30 septembre. Environ 3 millions d'automobilistes sont concernés à cause des prix qui restent au-dessus des 2 euros le litre. Au 1er septembre, le gazole affichait en moyenne 2,18 euros. Le remboursement des 15 centimes par litre, le gazole non routier, lui, est prolongé jusqu'au 31 octobre pour les agriculteurs et le secteur du bâtiment. Et puis, l'enquête se poursuit dans la Marne lors d'un piquet de grève devant un dépôt à Besanne, près de Reims. Le patron d'une société de transport a foncé au volant d'un autocar sur ses salariés qui bloquaient la sortie. Deux personnes ont été blessées. Le dirigeant a été placé en garde à vue pour violence avec arme. Le véhicule étant considéré comme une arme, sa garde à vue a été levée. Mais l'enquête continue. C'est la fin de cette édition. Belle écoute sur notre radio.
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2: Bonjour, la rétro sport de la semaine, football l'AC Ajaccio, monument du football corse, a déposé le bilan. Le club n'a pas survécu à une situation financière devenue intenable. Avec plus de 13 millions d'euros de dettes et l'absence de repreneurs, la liquidation judiciaire a été actée, mettant fin à 27 ans de professionnalisme. Ce dépôt de bilan va entraîner la suppression de 180 emplois. Le centre de formation est également contraint de fermer ses portes. Tennis, le tirage au sort du tableau masculin de l'US Open a été effectué jeudi en fin de journée. Il a réservé de belles surprises puisque Carlos Alcaraz et Novak Djokovic sont dans la même partie de tableau, tout comme Daniil Medvedev qui affrontera Benjamin Bonzi. Comme ce dernier, les Bleus n'ont pas été très chanceux. Meilleur français, Hugo Humbert affrontera l'Australien Adam Walton, 82e, tandis que Giovanni Pecci-Péricard, 39e mondial, sera opposé à un autre cador, l'Italien Lorenzo Musetti, 10e. Présent également à New York, Gaël Monfils, 50e mondial, croisera le fer avec le Russe Roman Siafouline, 90e, alors que Quentin Ali, 70e, débutera contre David Goffin, 68e. Alexandre Muller aura également une partie difficile à jouer contre Stefanos Tsitsipas, tête de série numéro 26. Eurobasket, la 42e édition du championnat d'Europe, va se dérouler du 27 août au 14 septembre dans pas moins de 4 pays et 4 villes différents. La Lettonie, Riga, Chypre, Limassol, la Finlande, Tampere et la Pologne, Katowice. C'est à Riga que se déroulera l'intégralité du tableau final à partir des 8e. On compte 4 groupes de 6 équipes pour le premier tour. Puis les 4 premiers de chaque poule verront les 8e de finale. Les vice-champions olympiques français qui sont dans le groupe D sont leurs stars Victor Wembanyama et Rudy Gobert sont favoris pour figurer sur le podium. Cyclisme, opéré de la cheville mardi à Lyon suite à sa blessure subie à la fin du Tour de France. Kevin Vauquelin pourra mettre un terme à sa saison. Sa présence aux championnats du monde sur route au Rwanda du 21 au 28 septembre paraît plus que compromise, comme pour les championnats d'Europe du 1er au 5 octobre qui seront disputés en Ardèche et dans la Drôme. Volée face à Porto Rico, les Françaises ont réussi leur entrée dans le mondial vendredi, une compétition qu'elles n'ont plus disputée depuis 51 ans. Elles se sont imposées face à leurs adversaires 25-22, 25-18, 21-25, 25-14 et prennent déjà une option pour la qualification. Prochain rendez-vous avec les Brésiliennes ce dimanche, toujours à Chiang Mai en Thaïlande. C'est la fin de cette Rétro Sport, une très bonne journée à notre écoute.
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2: Bonjour à tous, les programmes télé, la télévision pour ce soir, vendredi. Débute avec la chaîne TF1 qui nous propose ce soir l'émission « Qui sera le plus nul ?» diffusée dès 21h10. À la même heure, sur France 2, rendez-vous avec la série « À l'instinct ». Sur France 3, rendez-vous avec le jeu « La carte au trésor » présenté par Stéphane Bern dès 21h10. Sur la chaîne France 5, le film « The Queen » diffusé dès 21h05. Sur la chaîne M6, rendez-vous avec l'émission « Cauchemar en cuisine ». Sur la chaîne TMC, place au film Wonder Woman, diffusé dès 21h25. Et enfin, pour terminer, rendez-vous par exemple ce soir sur la chaîne TF1 Série Film avec la série New York Unité Spéciale. Avec tout ça, bonne soirée télé.
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1: Que faire lorsque vous devez faire face au décès d'un proche? Des démarches sont rapidement nécessaires pour organiser les obsèques, puis dans les semaines qui suivent, pour informer les différents organismes concernés par le décès et organiser la succession. Alors, la première chose à faire est de faire constater le décès par un médecin. Dans certains cas, vous pouvez demander à accéder au dossier médical du défunt, traiter les questions relatives au prélèvement d'organes et au don du corps, contacter l'entreprise de pompes funèbres auquel sera confiée l'organisation des obsèques, effectuer la déclaration de décès à la mairie du lieu de décès. La déclaration peut être faite par l'entreprise de pompes funèbres. Préciser la façon dont vont se dérouler les obsèques et en fonction des dernières volontés du défunt, opter pour l'inhumation ou la crémation. En cas de désaccord entre les proches du défunt sur les funérailles, il faut saisir le tribunal d'instance. Vous pouvez demander à prélever les frais relatifs aux funérailles sur le compte bancaire du défunt dans la limite de 5 000 euros si son solde le permet. Pour la gestion des papiers, demandez une copie de l'acte de décès, éventuellement mettre à jour le livret de famille, à savoir que si le défunt était pacsé, la mairie du décès se chargera elle-même de transmettre l'information aux autorités avant d'enregistrer la dissolution du pacs et de la mentionner en marge de l'acte de naissance du défunt et de son partenaire. Si le défunt était salarié, informez son employeur du décès. S'il était fonctionnaire, demandez à l'employeur le versement du capital décès et éventuellement demandez le déblocage anticipé de son épargne salariale tout en conservant le bénéfice des exonérations fiscales. Si le défunt était demandeur d'emploi, informez Pôle emploi. Dans certaines situations, une allocation décès sera versée. N'oubliez pas non plus d'informer les organismes sociaux, la caisse d'assurance maladie notamment, les organismes qui versent les prestations familiales, les banques, les assurances. Modifiez aussi le nom sur le certificat d'immatriculation du véhicule si le défunt en possède un. De même, informez les entreprises qui gèrent les communications, téléphone fixe, mobile, accès internet ou bien encore la poste. Et évidemment, n'oubliez pas de prévenir les impôts et de vous occuper du règlement de la succession.
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1: Bonjour à tous. Aujourd'hui, gros plan sur Thomas Sadowski. Thomas Sadowski voit le jour à Bethany, dans le Connecticut, en 1976. Ses origines sont diverses. Il a du sang polonais, suédois, italien, allemand et anglais. En 1980, ses parents déménagent à College Station, au Texas, où il grandit. Après un passage à l'université de Texas Nord, le temps d'un trimestre, Thomas Sadowski plaque tout pour rejoindre New York. Il rejoint la Circle in the Square Théâtre School, l'école de formation des stars de Broadway. Il est diplômé en 1998. La même année, il brûle ses premières planches dans une pièce de théâtre, la très acclamée Erreur de jeunesse. Il y incarne la doublure de Mark Ruffalo, qui devient son mentor. Ses apparitions sur les scènes new-yorkaises se font ensuite de plus en plus nombreuses et Thomas commence à se faire un nom dans le petit univers de Broadway. Il fait ses premiers pas dans la cour des grands en 2004 en jouant l'époux de Mary-Louise Parker dans le show Reckless, adapté du film du même nom. Thomas Sadowski s'essaye également à différents genres, sur petit ou grand écran. Le public peut le voir apparaître dans John Wick en 2014 et sa suite au cinéma. Mais c'est son rôle de Don Kiefer dans la série télévisée New Rooms qui déclenche sa notoriété. En 2012, il prête sa voix suave à l'audiobook de Mile 81, le roman court de Stephen King. Côté vie privée, Thomas Sadowski se marie en 2007 avec Kimberly Hope, une directrice de casting. Mais 8 ans plus tard, mari et femme se séparent. Durant le début de l'année 2016, il file le parfait amour avec la belle Amanda Seyfried, star du film musical Mamma Mia. Après 6 mois de romance, le couple fait la double annonce de ses fiançailles et de la grossesse de l'actrice. Le 12 mars 2017, le couple se marie en secret. Leur premier enfant, une fille, vient au monde en mars 2017. Le 28 septembre 2020, le couple annonce la naissance de leur fils. On se retrouve très vite avec d'autres infos.
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1: C'est bien connu, les stars sont célèbres pour leur régime qui leur donne des corps de rêve. N'avez-vous pas remarqué à quel point les célébrités ont toujours de belles silhouettes? Ah oui, ça on est bien d'accord, on en crève de jalousie et on voudrait tellement leur ressembler. Eh bien sachez que c'est tout à fait possible, puisque là aujourd'hui j'ai décidé de vous présenter des régimes de stars, notamment par exemple le régime détox de la belle Jennifer Aniston. Il s'agit de combattre les toxines, donc pas de tabac, d'alcool, de café et de viande. On ne mange que des fruits et des légumes bio, cuits à la vapeur, et on boit des bouillons et du jus de citron. On rajoute des aliments complets et le tour est joué. Madonna, elle, choisit plutôt des épices et des graines. Le matin, vous ajoutez 2 cuillères à café de graines de lin dans de l'eau. Vous faites de l'exercice et vous complétez le tout avec du thé noir aux épices. Le midi, vous mangez des protéines végétales avec des céréales complètes et au souper, vous mangez des graines de courge accompagnées d'une tisane. Gwyneth Paltrow opte volontiers pour un régime macrobiotique, un régime basé sur les concepts du yin et du yang. Vous mangez les viandes, les volailles, les produits laitiers et les légumes crus de façon limitée. Par contre, vous pouvez manger des céréales complètes, des poissons blancs et des algues. Le régime de Jennifer Lopez se nomme le low carb. Il s'agit d'un régime pauvre en hydrates de carbone, donc pauvre en sucre. Vous bannissez donc toutes les formes de sucre de votre alimentation et vous ne dépassez jamais 1400 calories par jour. Enfin, si vous désirez ressembler à Lady Gaga, sachez que son régime s'appelle le 5 Factor World Diet. Dans ce régime, vous mangez, comme son nom l'indique, 5 aliments par repas. 5 repas par jour durant 5 semaines en ajoutant 5 séries d'exercices physiques par jour. Donc beaucoup de protéines, peu de glucides et beaucoup de sport. Bon courage.
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1: Bonjour à tous. Dans l'actualité des applications mobiles, quelle est cette application Android Pulse qui vient de s'installer sur votre smartphone? Une application au nom inhabituel et à l'icône vide est apparue il y a quelques jours dans les mises à jour du Google Play Store, sans grande explication de la part de Google justement. L'application Android Pulse a intégré plusieurs utilisateurs, lesquels se sont tournés vers les forums pour comprendre de quoi il retournait. Il s'agit en fait d'un composant système de Google présent sur les téléphones Android depuis plusieurs mois. Sur sa fiche Play Store, Google décrit l'application comme un outil de répartition de règles pour la détection d'anomalies. Alors forcément, ça reste un peu vague. Ce paquet, identifié sous le nom com.google.android.apps.pulse, sert en réalité au diagnostic interne du système. Il repère les anomalies dont la consommation des ressources, qu'il s'agisse des pics du processeur, des fuites de mémoire ou de la batterie qui se vide anormalement, que ce que à quoi du système lui-même ou d'une application même installée. En clair, il repère un logiciel qui prend trop de ressources avant que cela n'affecte les performances ou l'autonomie du téléphone. Ce type de surveillance interne existe dans la plupart des systèmes d'exploitation. Elle permet de détecter une application qui vide la batterie ou ralentit le téléphone avant même que l'utilisateur ne s'en aperçoive. Selon certains, l'application existe depuis le mois de mars dernier, avec 7 versions précédentes et plus de 10 millions de téléchargements. D'habitude, ce type de composant système est mis à jour de façon invisible, sans apparaître dans la liste des applications à installer à la main. Mais cette fois-ci, et sans doute par erreur, Android Pulse s'y est glissé. On se retrouve très vite avec d'autres informations sur vos applications mobiles.
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1: Nous allons préparer aujourd'hui une compote de rhubarbe et pommes au flocon d'avoine. Il vous faut pour 4 personnes 600 g de rhubarbe, 2 pommes, 100 g de sucre, 250 g de flocon d'avoine, 80 g de farine complète, 80 g de cassonade, 40 g de beurre et du sel. Vous préchauffez le four à 210 degrés, thermostat 7, lavez la rhubarbe et coupez-la en tronçons, mettez-les dans une casserole avec le sucre et 2 cuillerées à soupe d'eau et vous faites cuire durant 20 minutes. Dans un saladier, mélangez la farine, la cassonade, une pincée de sel, les flocons d'avoine, faites fondre le beurre et ajoutez-le, mélangez le tout, épluchez, épépinez et coupez les pommes en dés. Ajoutez-les à la rhubarbe, ajoutez également le mélange au flocon d'avoine et poursuivez la cuisson à feu doux 30 minutes. Une fois refroidi, versez la compote dans une boîte plastique. Vous pouvez servir avec un moelleux à la rhubarbe. C'est tout simplement délicieux.
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1: Bonjour, bonjour à tous. À la une d'émotion après le drame familial survenu en Hudson. Quatre personnes d'une même famille, dont deux enfants, ont été retrouvées morts à J, au nord-ouest de Besançon. Gendarmes et pompiers avaient été informés mercredi soir vers 20h après des coups de feu. Les corps de deux enfants ont été découverts dans une voiture, ceux de l'homme de 42 ans et son ex-belle-mère âgée de 74 ans dans un mobil-home voisin. Le parquet a précisé hier que l'hypothèse privilégiée est celle d'un père de famille en cours de séparation qui aurait tué ses proches par arme à feu avant de retourner l'arme contre lui. Selon les premiers éléments, il aurait filmé une partie de la scène et envoyé les images à sa compagne. Et puis autre temps fort, l'agriculture, le plan d'urgence promis aux exploitants après un été de canicule et de sécheresse ne sera finalement pas dévoilé cette semaine. Matignon a fait savoir que les annonces étaient décalées de quelques jours, le temps de poursuivre la concertation. Le Premier ministre Sébastien Lecornu a demandé hier à Bercy des annulations et des gels de dépenses pour financer ces mesures jugées urgentes, avec au programme aide à la trésorerie, prise en charge des cotisations sociales et accompagnement pour relancer la production. Le principal syndicat agricole s'inquiète de ce report alors que de nombreuses exploitations doivent décider dès maintenant de leur prochaine récolte. Sur le plan politique, à présent, le budget occupe déjà tous les esprits. La porte-parole du gouvernement a estimé hier matin qu'il n'était dans l'intérêt de personne de priver la France d'un budget. Alors que plusieurs formations agitent la menace d'une censure, l'exécutif doit présenter ses orientations pour le budget 2027 le 30 septembre, sans hausse d'impôts, mais avec un net coup de frein sur les dépenses. En toile de fond, la pression des marchés, la France a emprunté cette semaine à 10 ans un taux de 4,27% au niveau jamais mais atteint depuis 2008 et paie désormais sa dette plus chère que la Grèce. Du côté du pouvoir d'achat, le gouvernement prolonge son coup de pouce sur les carburants, l'aide de 100 euros et le guichet dit des grands rouleurs qui devaient s'arrêter fin août sera prolongé jusqu'au 30 septembre. Environ 3 millions d'automobilistes sont concernés à cause des prix qui restent au-dessus des 2 euros le litre. Au 1er septembre, le gazole affichait en moyenne 2,18 euros. Le remboursement des 15 centimes par litre, le gazole non routier, lui, est prolongé jusqu'au 31 octobre pour les agriculteurs et le secteur du bâtiment. Et puis, l'enquête se poursuit dans la Marne lors d'un piquet de grève devant un dépôt à Besanne, près de Reims. Le patron d'une société de transport a foncé au volant d'un autocar sur ses salariés qui bloquaient la sortie. Deux personnes ont été blessées. Le dirigeant a été placé en garde à vue pour violence avec arme. Le véhicule étant considéré comme une arme, sa garde à vue a été levée. Mais l'enquête continue. C'est la fin de cette édition. Belle écoute sur notre radio.
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1: Bonjour, bonjour à tous. Dans votre Minute Sport, à la une, une affaire qui dépasse les terrains. Kylian Mbappé aurait figuré sur une liste de 26 personnalités fortunées visées par des projets d'agression et d'enlèvement retrouvés dans le téléphone d'un détenu de 18 ans. L'enquête se poursuit. Du côté du football, l'UEFA a ouvert hier une procédure disciplinaire contre Matteo Guendouzi, Mason Greenwood et Fenerbahçe après les incidents du barrage de la Ligue des Champions perdu 1-2 par Lyon le 26 août dernier. En cyclisme, sur la Vuelta, le Slovène Jakob Omrel s'est imposé en solitaire hier dans la deuxième étape. Hendrik Maas garde le maillot rouge avec 1 minute 45 d'avance sur Primož Roglič. Le Français Félix Gall est troisième à 2 minutes et 6 secondes. Côté tennis, à l'US Open, Adrien Manarino a été éliminé au deuxième tour par Alexander Bublik, 6-3, 6-1, 6-1. Et enfin, le week-end, aux prises, la Ligue 1 joue sa troisième journée dès ce soir avec Lyon-Auxerre à 19h et Paris-Monaco à 21h. Et le top 14 lance sa saison dès demain. C'était votre Minute Flash Sport. Très belle journée.
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4: Bonjour à tous, mes espèces athlètes, bien en tout cas. Bienvenue sur notre radio associative préférée, Néo FM, bien sûr. Nous sommes dans les studios et à chaque fois, soit nous reçoit un artiste, soit nous reçoit un groupe, soit nous reçoit un association. Et aujourd'hui, n'est madame en face de moi. Alors, bonjour madame.
7: Bonjour.
4: Comment il est?
7: Ça va, ça va.
4: Ça va, ça va? Bon, alors, où représente quoi? Un artiste, à l'association?
7: À l'association Tic Tac Family.
4: Ah, ben voilà, déjà, là, il ne comprend mieux. Tic Tac Family. Donc, Tic Tac Family, qu'est-ce qu'il fait un petit peu comme association?
7: Alors, c'est une association de danse hip-hop, breakdance.
4: Ouais.
7: Voilà, après, on a aussi un côté où on fait découvrir la culture hip-hop dans sa globalité, quoi.
4: D'accord, ok. Votre prénom, c'est comment?
7: Marie.
4: Marie comment ?
7: Bellon.
4: D'accord. Au sein de cette association, Madame Bellon, qu'est-ce que vous faites exactement ?
7: Moi, je suis chef de projet.
4: D'accord. Qu'est-ce qu'il est un chef de projet dans une association ?
7: Bah, c'est la personne qui va un peu construire les projets, être en coordination, en lien un peu avec l'équipe aussi, donc les différentes personnes qui ont des rôles pour pouvoir mener à bien voilà, le projet.
4: D'accord,
7: du début à la fin.
4: D'accord, et dans une association comme ça, c'est quoi un projet ? C'est quel projet, Nana, par exemple, dans une association ? On a du mal ce matin, association breakdance, hip-hop, etc.
7: Alors nous, on fait plusieurs choses. On a une partie où on est sur des ateliers, donc on donne des cours dans les quartiers.
4: Ouais.
7: Surtout sur la possession.
4: Ok.
7: Voilà. Et après, nous, on a aussi d'autres projets où on fait un événement, on va dire, qui est là, pour l'instant, un accueil collectif de mineurs, donc des camps de vacances, donc liés à justement la partie hip-hop. La dernière fois, l'année dernière, on a fait sur la culture hip-hop en globalité. Et là, cette année, on va faire sur les différents types de danse hip-hop urbaine même.
4: Différents types hip-hop urbaine. D'accord. Mmh. L'association, a combien de temps existe ?
7: Depuis 2013.
4: 2013 ?
7: Voilà.
4: C'est qui l'a créé l'association ? C'est où ?
7: Oui, avec justement les jumeaux Tic et Tac, hein. Tic Tac Family, voilà.
4: Les jumeaux Tic et Tac. Oui, Banal avait passé ici en mi-2019 par là.
7: Oui, je pense que c'est ça, c'était l'année même.
4: Ouais, on a fait pas mal les frères Tic et Tac nous saluent. Ah, même t'es obligé, fais ça. Ah ouais.
7: C'est sûr.
4: Les frères Tic et Tac me rappellent que c'est des danseurs.
7: Oui.
4: Et confirmés même. Hein.
7: Oui, c'est ça. Là, ouais. C'est son danseur-interprète, du coup. Là. Donc, le lien à l'intermittence. Donc, ça veut dire qu'ils vivent de ça.
4: Ah.
7: Concrètement, ils vivent de ça.
4: D'accord, ok. En tout cas, quand vous avez passé ici, il avait dit à nous que. Comment il appelle ça ? Que. T'as fait des concours un peu partout.
7: Oui, ils voyageaient, en fait. On a fait pas mal de voyages aussi avec l'association depuis 2013. Donc on est parti, enfin nous déjà au niveau de l'association, Pays-Bas, Italie, Espagne, surtout, voilà. Et après eux ils sont partis aussi dans le cadre de leur travail, hein, dans différents endroits, bon, en Afrique, ils avaient fait les Jeux de la Francophonie justement.
4: Ouais.
7: Mais avec d'autres associations, la compagnie Soul City, puis il y avait d'autres compagnies où ils ont dansé dedans. Donc voilà, ils sont amenés à voyager aussi dans le cadre de leur profession quoi.
4: D'accord, ok. Donc votre profession c'est ?
7: Danseur, interprète.
4: Danseur, voilà. Danseur, interprète.
7: C'est ça.
4: Tu connais même pas d'existe. D'accord. Et donc, ça depuis 2013. Mais 2013, t'es à combien à peu près au début ?
7: Au tout début, on a dû commencer quand même à une dizaine de personnes. On est toujours dans un noyau un peu de 10 personnes au niveau du bénévolat. Mais cette année, enfin, depuis 2019, ce qui a changé, c'est qu'on a une chargée de projet que je salue, Émilie, qui nous aide beaucoup.
4: Alors, voilà. Attendez, nous refait un petit peu.
7: En contrat de travail, voilà. Donc c'était la nouveauté parce qu'on a toujours été tous bénévoles et là, on a pu prendre quelqu'un.
4: C'est bien ça, c'est bien. En tout cas, nous salue les autres ADGS, c'est bien ça. Mm. Et donc, c'est quoi la différence, enfin, le chargé de projet ou c'est le chef de projet ou le chargé de projet ?
7: Bah, on va dire que c'est un peu mon bras droit. Voilà. Et elle est vraiment sur la partie où. Moi, j'ai un travail aussi à côté, donc du coup, c'est pas forcément évident d'être tout le temps dessus.
4: D'accord.
7: Voilà, donc elle, ça a été vraiment son temps, elle est à temps partiel.
4: Mm-hmm.
7: Donc, elle suit toute la coordination, on va dire concrètement ce que j'ai dit. Sauf que moi, je supervise, je viens, je corrige, je réfléchis aussi au projet parce que c'est un peu dans l'esprit. On l'a créé avec Tic et Tac et puis une autre personne qui s'appelle Charles. Donc voilà, donc c'était rester un petit peu dans cet esprit hip-hop, les valeurs qu'on partage en fait, l'unité, l'échange, etc., la bienveillance. Et donc on garde tout ça, on mixe un petit peu tout ça, on voit quel projet on amène pour la réunion.
4: Ouais.
7: Et puis elle suit, elle s'est mise dans le bain parce qu'elle n'est pas de ce milieu-là, mais du coup voilà, elle suit tout ce qui est la partie envoyer des mails, faire des appels, prendre des rendez-vous, suivre les dossiers de financement, parce
4: D'accord.
7: qu'il faut financer les projets. Donc voilà, c'est vraiment un petit peu tout ça.
4: Il est compliqué de monter un projet ?
7: C'est du travail. C'est vraiment là. Moi, je dis que c'est pas. Ça dépend des compétences qu'on a, mais pour moi, à partir du moment où on a envie, c'est possible de le faire. Après,
4: D'accord.
7: voilà. Chacun a ses compétences. C'est bien de ne pas demander aux gens qui n'ont pas envie de faire quelque chose, d'y aller, de faire du forcing. Enfin, je ne suis pas là-dedans.
4: Ok. Donc, et là-dedans, c'est né d'une passion, en fait, l'association, c'est ça ? T'es dans déjà ensemble ?
7: Si en 2013 on a commencé, alors c'était surtout les garçons. Moi je dansais avec un autre crew en fait sur Saint-Denis à la base, Scandale.
4: Alors
7: voilà. c'est quoi un crew?
4: Ouais. Moi, je ne connais pas de ça là, ni les auditeurs, mais je pense que au moins ils connaissent un petit peu plus cette culture. Voilà.
7: C'est vrai. Alors un crew, c'est un groupe de danse hip-hop, comme une famille même. Normalement, dans la culture hip-hop, on parle de famille.
4: Okay.
7: Donc voilà, moi j'étais dans un groupe de danse donc des danseurs en breakdance. Donc c'est la partie, je généralise, hein, mais c'est pas que ça. Il y a une partie de danse, il y a des pas au sol. Et puis souvent les gens disent oui, c'est quand ils tournent sur la tête. Et nanana, bon, voilà. La partie breakdance, c'est ce qui correspond un peu à cette partie-là, parce qu'il y a d'autres types de danse hip-hop.
4: Ouais.
7: Donc moi j'étais là-dedans et Tiketak aussi, mais eux ils étaient avec le crew Hold Up, donc le groupe de danse Hold Up.
4: Ok.
7: Voilà. Donc nous on a commencé ensemble à faire des projets après, et finalement après moi j'ai continué à danser avec eux, donc on était avec Tiketak Family, tout le monde.
4: Bah, comment il fait que enfin les jumeaux étaient dans des gens ensemble, mais Aoumedjao vient dans notre crew comme on dit. Et dans des...
7: On a créé un groupe ensemble. Enfin, on a créé notre propre crew. Il y avait Hold Up, Scandale, et après finalement bah, on a fait notre groupe. Après, ça n'empêche pas que des fois, on s'entraîne avec d'autres personnes. Hein.
4: D'accord, ok. Voilà. Et donc, 2013, ça, il monte tranquillement. Quand Oula arrive dans ce crew en question, quand on monte le crew, comment il fait? Parce que les jumeaux, il est habitué à danser ensemble. Oui. Depuis étant petit, il pense que ça, ils dansent ensemble. Hein, hein, oui. Connaissant Azote, oui. Mais quand Moon nous va dire un peu... une fille en plus qui arrive, comment il fait pour monter pas des spectacles, mais des chorégraphies, voilà.
7: Oui, alors c'était plus eux qui étaient sur la partie chorégraphie. Moi, du coup, j'ai l'habitude de faire... Oui, j'avais un peu de mal au début, c'est pas faux. Mais par moments, on se retrouvait pour des entraînements. Mais comme je disais, il y avait aussi une autre personne qui était avec nous, donc des fois, on se retrouvait pour les entraînements. Mais pour toute la partie spectacle ou création... même battle, je faisais plus pendant un long moment. Là, je commence à revenir parce que ça me manque, ça fait partie de moi aussi.
4: D'accord. Voilà. Okay. Ah ouais. Et c'est bizarre ce moment que Zonadé, enfin pas bizarre, faut me retirer ça, pas bizarre, mais comment est venue d'ailleurs cette envie pour la culture hip-hop là?
7: Chacun, c'était personnel à chacun. Moi, c'est vraiment parce que.
4: Par exemple.
7: Moi, c'était depuis le lycée. Il y avait le groupe Sans Limite qui était venu justement dans mon lycée faire une petite prestation de danse.
4: Ouais.
7: Et à ce moment-là, quand j'ai vu ça, je me suis dit, purée, je pense que j'ai bien envie de faire ça. Après, j'ai revu parce que j'ai fait une période skate qui n'a pas duré longtemps. Et donc, quand il y avait. Oui, skateboard.
4: Skateboard? Ah ouais?
7: Du coup.
4: La crash à outro, si vous voulez.
7: Ouais, je pense que c'était pas fait pour moi, ça.
4: Ok.
7: Et j'avais vu justement le même groupe dans le cadre d'un battle, c'était le Hermantos Pro. Et donc après, je me suis dit, j'ai envie de commencer. Donc, on m'avait conseillé Joinville à ce moment-là à Saint-Denis.
4: D'accord.
7: Et c'est là où j'ai rencontré Michael, qui est le leader du groupe Scandale. Et au fur et à mesure, j'étais venue avec ma cousine qui a très vite lâché. Ah. Et après, j'étais la seule fille, mais je me suis dit, je suis capable de faire ça, moi. Et en fait, après, pareil, dans l'esprit d'échange, de tout ce que j'avais vu de cette culture-là, ça m'a beaucoup parlé. Donc après, j'ai vraiment eu envie d'aller jusqu'au bout, quoi. De montrer vraiment l'esprit d'échange, partage. Parce que c'est pas forcément évident, c'est pas le cas dans toutes les disciplines. Hein. De toute façon, même la musique, des fois, Nighty est dedans. Quoi. Non, mais c'est vrai, il faut dire les choses.
4: Ouais.
7: Donc là, c'était de ramener un petit peu comment on arrive à travailler ensemble et partager autour d'une passion. Quoi.
4: D'accord. Voilà. Alors, en tout cas, nous saluons tous les gens qui arrivent, hein, qui regardent aussi. Il y a quelques messages qui arrivent aussi qui disent Tic-Tac, les meilleurs de l'Ouest. Tic-Tac, les meilleurs de l'Ouest. Force à vous, l'association. Merci de faire que cette époque perdure dans le temps.
7: Merci.
4: Voilà, il y a des autres, merci. Et donc, depuis 10 minutes, nous reçoit ici Marie Bellon, c'est ça, de l'association Tic-Tac Family, que nous découvrons un petit peu cette association d'ailleurs, Association de la Possession, on a du mal ce matin, Association de la Possession, voilà, qui fait de la culture hip-hop puis breakdance.
7: C'est ça.
4: Et donc, 2013, tout qui enchaîne tranquillement. Pourquoi l'idée d'ailleurs de monter des camps?
7: Pourquoi l'idée de monter des camps?
4: En fait, c'est explique à nous ça.
7: En fait, en 2013, on a découvert IBE, donc International Breakdance Event, c'était aux Pays-Bas.
4: Ok.
7: IBE, en fait, voilà le nom.
4: J'ai pas dit ça, moi.
7: Et quand on était là-bas, on a vu qu'il y avait plusieurs personnes de plein de pays qui étaient prêts à la limite même à faire du stop depuis l'Égypte pour pouvoir se rendre aux Pays-Bas. Et ça, c'était vécu un peu comme un pèlerinage de danse hip-hop. Quoi.
4: Ah, ok. Et c'est tous les ans?
7: Et c'est tous les ans. Cette année, ils n'ont pas fait, suite au contexte. Voilà.
4: Ouais.
7: Mais c'est vrai que c'est un moment où tout le monde se rassemble, se retrouve. Et donc, par rapport à ça, on s'est dit, on a eu un coup de cœur. Vraiment un coup de cœur par rapport à cet événement-là. Et l'année d'après, on s'est dit, il faut qu'on mette quelque chose en place, voir si on peut faire quelque chose par rapport à La Réunion, faire découvrir ça, parce que c'est compliqué pour les gens d'ici de partir jusque là-bas. Pris des billets d'avion, etc.
4: Ouais.
7: Donc 2014, on a rajouté l'expérience d'un camp. C'est-à-dire, on va faire une petite tournée, on est parti en Italie. Et là-bas, on a vu quelque chose qui ne correspondait pas du tout aux valeurs qu'on avait envie de donner. Donc en fait, des fois, c'est pas plus mal. On vit une expérience, on se dit, on n'a pas envie de faire ça.
4: Ah ouais.
7: Donc c'était vraiment plus un aspect, on va dire, business, des gens qui avaient vraiment les moyens de mettre la boutique derrière. Enfin voilà, l'entreprise, l'industrie, quoi. Du coup, on s'est dit non, ça on veut pas faire. Par contre, le fait de faire un camp à La Réunion, de permettre de faire évoluer le niveau, ça peut être intéressant. Donc en fait, au fur et à mesure, on va dire des années, l'idée de notre projet final, qui n'est même pas encore fini, parce que là, on a des temps d'étapes, c'est venu. Et en fait, on s'est dit en 2019, fin 2018, allons mettre le projet sur pied. Et du coup, on a commencé à se dire, on va essayer de voir. Moi, j'ai répondu à des dossiers, donc j'ai vu qu'on pouvait avoir des aides justement sur ce qui s'appelle des accueils collectifs de mineurs. Donc c'est un moment quand on organise comme des camps de vacances. Donc là, on a fait un camp de vacances sur le thème du hip-hop.
4: Et c'était le premier camp que vous allez monter ?
7: On a fait un test en 2015 avec nos jeunes.
4: Ah, parce que c'était ma prochaine question, justement, le premier, est-ce que...
7: Le tout premier, c'était vraiment avec nos jeunes en 2015, en octobre 2015. Voilà. Mais en fait, on
4: devait... Dans les vacances 2015, dans les vacances d'octobre.
7: Oui, dans les vacances scolaires. D'octobre, c'est ça. Mais à ce moment-là, en réalité, on devait faire un partage avec d'autres jeunes dans notre groupe, justement, du port, Ultimatum, Ultima Kid. Et ça n'a pas pu se faire parce qu'ils étaient justement en échange sur Mayotte. Donc finalement, on est resté avec notre groupe déjà pour voir comment ça évoluait. Et on s'est rendu compte que c'était génial. Enfin, il y avait une progression de folie sur nos jeunes. Il y avait des envies, ça avait resserré les liens, ça avait même fait évoluer les mentalités. Donc c'est là où on s'est dit, il y a quelque chose à faire. Il y a quelque chose à faire. Et puis dans différents événements, moi j'ai été aussi sur la programmation à un moment du festival Big Up 97.4. En 2016, on a refait appel à moi.
4: Ouais.
7: Et donc j'ai testé un format d'IBE de IBE. Là.
4: Ouais.
7: J'ai testé un peu le format pour voir si ça marchait à La Réunion. Et je me suis rendu compte qu'il y a des choses qui fonctionnaient aussi. Donc en fait, le gros projet, on va dire, qu'on a un peu en tête, au fur et à mesure, on voyait que les bases se posaient. Et il fallait qu'on rende les choses un petit peu plus concrètes. Donc c'est pour ça qu'en 2019, on a tenté le camp, mais ouvert cette fois-ci à l'ensemble des danseurs de La Réunion. Et avec un groupe où, on va dire, il y a deux parties. Il y avait un groupe où c'était les jeunes de la possession débutants qui ne savaient pas du tout danser. Donc on a mis des ateliers en place pour les préparer. Et ensuite, on a eu la partie sur 3 jours où on avait des danseurs de toute l'île. Donc on a eu à peu près 15 personnes du milieu hip-hop, de la danse.
4: Ouais.
7: Côté breakdance, et ça, il y a eu un maillage un petit peu entre tout le monde. On a eu un Américain qu'on a fait venir, donc Tesis, qui a gardé un super souvenir, qui fait la promotion de La Réunion.
4: Partout.
7: Ah oui, non, mais ça c'est chouette parce que de pouvoir avoir un retour aussi de ce qu'on a fait, l'expérience niveau local, quoi. Je veux dire, il n'était pas de côté, il était tout le temps avec nous. Et il a vécu La Réunion. Il a fait un Romaloya, il a dansé. Ah ouais, non, c'est. Il a dansé au mouring, en mode mouring capoeira.
4: Ah, ouais
7: ah oui. Donc.
4: Il a bien testé, quoi. Il a bien aimé.
7: Ah bah oui, c'était important, en fait, pour nous de faire partager la culture de La Réunion. C'est vrai qu'il y a la culture hip-hop, mais il y a aussi la culture de La Réunion.
4: D'accord.
7: Donc, c'est dans nos objectifs. Hein. Donc, on a mis en place tout ce qu'on avait avec le cœur. Et on voulait voir comment ça donnait. Et il y a eu un très bon retour.
4: D'accord. Et sur les camps, on y revient un petit peu là-dessus, c'était la moyenne d'âge.
7: Alors, on était sur 9 ans pour les plus petits, si je ne dis pas de bêtises.
4: Ouais.
7: Et il y en avait deux, parce que vraiment, on a vu au niveau du suivi que ça le faisait aussi, qu'il y avait la possibilité.
4: Okay.
7: Et après, c'est allé les plus âgés, je sais plus.
4: Enfin, ouais. Des ados, on pense.
7: Non, parce qu'on avait quand même, dans le camp pro, ça pouvait être 25, voire plus, je sais plus exactement, là j'ai plus en tête, mais je pense que ça devait être 9-25. Mais vraiment sur la partie camp pro, parce que là le but c'était aussi sur la partie camp pro, de ramener, quitte à ramener des leaders de différents groupes de La Réunion.
4: Ouais.
7: Donc là on a eu, c'est vrai, des jeunes, certains qui suivaient aussi en tant que prof, mais ils étaient plutôt accompagnateurs. Donc ils ont quand même bénéficié du camp, mais le but c'est que ça soit ouvert à tout le monde vraiment.
4: D'accord. Et l'espace, où ça exactement?
7: Alors, c'était à Dodane, tout à Dodane. Et après, à la fin, on a fini Thiboucan à Saint-Gilles.
4: D'accord. Donc 2 semaines?
7: C'était sur une semaine.
4: Une semaine.
7: Une semaine, et sur les 3 derniers jours, il y a eu les 2 camps qui étaient mélangés.
4: D'accord.
7: Voilà.
4: Et donc, si il se passe justement de ce camp-là, avec la culture hip-hop, c'est déjà nous marronner un petit peu au début. Est-ce qu'on a une présélection? Ou on veut dire, par exemple, si le Mahama, il ne gagne pas de danser du tout, amène Ali au camp?
7: Alors nous, ce qu'on a fait vraiment, c'est qu'on a travaillé sur la durée. Parce que j'ai eu l'habitude de travailler sur des projets où des fois, il y avait des projets qui étaient déposés et après, on n'entendait plus parler. Donc en fait, on donnait envie aux gens. Ouais. Mais j'ai dit n'importe quoi. Des fois, on amène un spectacle dans un quartier. Uh-huh. On amène le spectacle. Après le spectacle, il n'y a plus de nouvelles. Là. C'est tout d'un coup, il y a un truc qui est proposé, mais il n'y a pas de continuité. J'ai dit n'importe quoi.
4: D'accord.
7: Tu vas emmener du cirque. Après, il n'y a pas de cours de cirque. Bah, c'est un peu couillon pour les enfants. Après, ils arrivent et
4: d'accord.
7: ils ont envie. On ne laisse rien derrière. Donc, le truc, c'était vraiment de travailler sur la continuité. Donc, nous, on travaille sur le territoire de la possession. Et donc, on donne chaque semaine des ateliers, par exemple, à Saint-Laurent, à Moulin-Joly. À ce moment-là, on faisait sur Dodane.
4: Ouais.
7: Donc, on a arrêté un petit moment sur Dodane, mais ça va reprendre. Et puis là, c'était terrain de sel. Enfin, on faisait bœuf mort, terrain de sel. Donc, le but, c'était qu'on voilà, on donne des ateliers comme ça régulièrement. Et après, on a proposé le camp à ces jeunes-là, parce qu'ils ont eu un petit peu de savoir, quoi. Parce que débarquer dans un camp avec des invités aussi internationaux, avoir aucune base, c'est un peu compliqué. Et moi, je suis pas pour qu'ils se sentent ridicules. Enfin, il faut pas qu'ils aient ce ressenti-là. Il faut qu'ils aient envie de progresser aussi.
4: D'accord.
7: Donc voilà.
4: Donc en fait, ce que je demande, c'est que dans ce camp-là, c'est quand même des mamans qui connaissent danser. Et
7: donc,
4: aussi.
7: Qui ont appris.
4: Mmh. Et que là, vous faites monter un peu le niveau pendant une semaine.
7: Voilà, c'est ça. C'est
4: d'accord.
7: ça. Exactement ça. Et là, cette année, ce qu'on va changer, parce qu'il y a plein de choses qui ont changé suite au contexte. Hein, donc le truc, c'est qu'on va faire différents types de danse, comme je disais, hip-hop urbaine, avec des intervenants locaux en fait.
4: Okay.
7: Et là, donc ce qui peut changer, c'est que cette fois-ci, même si nous, nos jeunes qui ont fait le camp l'année dernière, ils savent danser en break, et c'est pas pour autant qu'ils savent danser en crumb, qu'ils savent danser en. Voilà, c'est d'autres styles de danse, hein, je cite. Voilà.
4: Non, bon, vous expliquez à nous, pas besoin de moi, je cite. Alors, non, break, après.
7: Donc là, il va y avoir du crumb, par exemple.
4: Crumb, après.
7: Après, on va avoir un style hip-hop. Hip-hop, après, il faut voir avec Julino, je sais pas si c'est LA style. Enfin, voilà, il y a différents styles de danse, un peu urbain, street urban.
4: Ouais.
7: Et
4: la
7: puis.
4: La différence entre tout cela.
7: Bah, c'est dans la façon de danser. Enfin, le crumb, c'est un peu une danse un peu violente.
4: Okay.
7: Je ne sais pas si vous avez vu, enfin, là, je m'annonce un peu à tout le monde, mais le documentaire qui s'appelait Rise, R-I-Z-E, donc qui décrivait pas mal en fait, ce qu'est le crumb et puis l'origine, le clowning, etc.
4: D'accord.
7: Bon, ça, là, je donne des références. Après,
4: ça
7: va être compliqué, je ne vais pas pouvoir
4: tout expliquer.
7: Il
4: faut s'arroder, hein, parce que moi aussi, il faut me s'arroder, mais bon, là, s'arroder, en fait, en gros, là, il ne paraît pas. Donc, la danse hip-hop a quand même beaucoup de styles.
7: Ah oui, bien
4: c'est
7: sûr.
4: Ouais. Beaucoup c'est de façons de danser. Et est-ce qu'on a un concours non, pas un concours. Est-ce qu'il peut apprendre un ou est-ce qu'on a des écoles exprès de ça ou
7: et encore, je voudrais que tu fasses un petit truc.
4: Ouais.
7: En fait, crumb, c'est pas forcément hip-hop. Hein, c'est vraiment un style de danse à part. C'est pour ça que je dis c'est entre crumb et urbain. C'est ce qui est né un peu dans la street, dans la rue. Voilà.
4: D'accord.
7: Mais voilà, il y a quand même différents styles de danse hip-hop.
4: Il faut connaître, hein,
7: voilà,
4: parce qu'on croit que il suffit ou danse deux, trois fois, hein, comme on voit danser, bon gars, sur bon son hip-hop, et puis voilà. Et en plus, le bon son, c'est pas n'importe quoi aussi.
7: Oui, bah, après
4: c'est pas des sons qu'on écoute à la radio.
7: Oui, c'est vrai. Enfin, moi, en tout cas, enfin, chacun a ses goûts. Hein,
4: mais on peut donner un exemple.
7: Moi, j'aime bien le côté un peu old school. Je peux être aussi côté James Brown. Mais il y a d'autres aussi qui aiment un peu côté funk. Mais après, pas que. Hein. J'aime aussi d'autres styles de musique. Mais après, c'est clair que le hip-hop commercial, c'est pas trop ce que j'aime. Mais c'est mon avis.
4: Non, mais généralement, parce que ma fille a vu quelques démos dans la télé, quand il fait des reportages, on va dire. Mmh. Mais c'est surtout les sons qui passent quand on a des battles, par exemple.
7: Mmh.
4: C'est des battles,
7: ouais.
4: Ben, c'est des sons, on dit, jamais entendu.
7: Ah oui, ben là, après, on travaille, nous, avec des DJ. C'est pour ça que je parlais de la culture hip-hop.
4: Okay.
7: C'est qu'on peut avoir des beatmakers. Les beatmakers, c'est ceux qui créent la musique, en fait.
4: Okay.
7: Donc, on va vraiment.
4: Pas juste
7: avoir...
4: tout ça. Si.
7: Comment? Non, ils peuvent faire les beatmakers. Il y a des beatmakers qui font différents styles aussi de musique.
4: D'accord.
7: Mais on peut travailler aussi avec des beatmakers, avec des DJ. Donc ça va être aussi ça. Il peut y avoir des classiques, ça va être remixé. Donc voilà, on s'entoure. Après, on peut avoir aussi des sons qu'on va reprendre et qu'on va passer en battle. Hein. Mais généralement, on fait appel à un DJ.
4: D'accord. Mmh. Ok. Ah, bah, incroyable. Et donc un battle, c'est quoi exactement quand il fait un battle en deux crews? C'est
7: oui.
4: ça?
7: Oui.
4: C'est quoi le but?
7: Bah, c'est de d'être le meilleur.
4: Oui.
7: Là, c'est la partie battle, c'est vraiment de faire.
4: Enfin, mais reformule mon question. Oui, ça m'a compris. Mais me dire, peut-être que reformule mon question. C'est quoi, par exemple, je sais pas, quand on fait un sport ou. Mm. Imaginons le foot, on marque le but, mais là,
7: oui,
4: c'est
7: d'accord.
4: quoi exactement?
7: Bah, c'est se dépasser, en fait. Donner le meilleur de soi-même. Après, ça dépend si on est en individuel ou en équipe. Si on est en équipe, on peut avoir aussi un travail de coordination, de chorégraphie.
4: Ah ouais, d'accord.
7: Nous, on appelle ça des combinaisons, en fait, en français.
4: Ouais.
7: Et puis voilà, donc ça va être un travail d'équipe qui va donner un visuel un peu que des fois on voit dans les films à la télé, les films de danse à la télé par exemple.
4: Oui.
7: Voilà. Donc il y a vraiment deux parties. Il y a des parties de passage en individuel où on va essayer d'envoyer, comme disons, d'envoyer du lourd, quoi. Voilà. Et puis après, il va y avoir des parties en équipe aussi qui peuvent faire gagner des points. Mais ça dépend du type de battle. Hein. Voilà.
4: D'accord, ok. En tout cas, là, nous connaît un peu mieux dessus cette association qui appelle Tic Tac Féministe, si tu rappliques. Hein. Eh ben, bienvenue, c'est Marie Bellon qui est chef de projet à l'association Tic Tac Féministe qui parle à nous un peu d'ailleurs de l'association. Et breakdance, hip-hop, après culture hip-hop, après que ça y fait encore chorégraphie voilà. aussi.
7: Oui, c'est ça. Après Tic et Tac, ils sont vraiment un peu dans les spectacles, création de spectacles, création chorégraphique. Donc ils aiment bien aussi être dans l'interprétation.
4: D'ailleurs, l'année dernière, ils ont fait un gros spectacle, non? Ils ont participé à un gros événement au micro avec un théâtre et tout, là, non?
7: Alors, c'était pour, avec Kenji, peut-être, sur Déraciné.
4: C'est ça.
7: Parce que du coup, faut que je pense qu'ils ont participé à pas mal de choses. Oui, Déraciné, c'est Déraciné. Un beau spectacle aussi.
4: Ouais. D'accord. Mais Banal est assez connu quand même pour que, comment dire, les frères Tic et Tac, et il fait partie de l'association Tic Tac Family.
7: Oui.
4: Ah, mais pas mal. Et comment... Banal est assez connu, me dit, donc vous allez voyager. Et est-ce que vous allez diplômer aujourd'hui?
7: Alors en fait, dans la, il y a pas de diplôme d'État dans le hip-hop. Hein.
4: D'accord.
7: Moi, je suis pas trop pour parce que ça, c'est un gros sujet aussi.
4: Ah.
7: Hein oui, mais c'est un sujet où à un moment, il y en a qui sont pour mettre un diplôme en, dans le hip-hop.
4: Ouais.
7: Il y en a qui sont pas trop pour. Moi, d'accord. je fais partie des pas trop pour.
4: Okay.
7: Moi, je suis pour qu'on ait un, qu'on soit diplômé pour encadrer des jeunes, qu'on connaisse le corps, le fonctionnement du corps, l'anatomie, comment d'accord. faire attention aux blessures.
4: Ouais.
7: Mais pas forcément pour, on va dire, rendre académique le hip-hop.
4: D'accord. Donc la culture doit être expressive et libre.
7: Oui. Ouais.
4: C'est ça.
7: Pour moi, oui.
4: Pas encadré comme ça.
7: Bah, pas avec des codes où au bout d'un moment tout le monde va faire la même chose, par exemple. C'est pas l'esprit hip-hop.
4: D'accord. Ok. Après, ouais. il fait vilain aussi.
7: Bah après, il y, y en a qui pensent qu'il faut mettre ça pour faire reconnaître. Mais je suis d'accord que c'est bien de faire reconnaître le hip-hop, mais après. Institutionnalisé
4: Non.
7: Voilà, non.
4: D'accord. Bon, chacun son. Ouais. En tout cas, la donne de la vie.
7: Oui, voilà, c'est mon avis.
4: Ouais. Et donc, Banal est diplômé, on va dire, sur tout ce qui est le corps, comme on vient de dire.
7: Ouais, bah, en fait, ils sont pas, eux, ils sont pas diplômés, ils sont danseurs-interprètes.
4: Ouais.
7: Voilà. Hein. Après, c'est sur des phases de diplôme sur le, la partie encadrement, comme je disais.
4: Et Banal est diplômé justement sur la partie encadrement?
7: Pas encore.
4: Pas encore.
7: Ouais.
4: Mais en cours, alors.
7: Ouais, c'est ça. D'accord.

0: tel enfant était timide avant, là maintenant c'est bon, il a envie de danser dans le même temps d'un supermarché. Ah oui.
1: D'accord.
0: Et donc c'est là où on se rend compte que ben tout ce qu'on fait.
1: Là c'est bonne affaire.
0: Bah ouais. D'accord. Et franchement ça c'est ce qui fait plaisir.
1: D'accord. Voilà, c'est un super retour en fait.
0: Ouais, super retour.
1: Ok. Et donc à partir de quel âge tu prends les enfants?
0: 6 ans. 6 ans. Ouais. Nous pour l'instant on veut pas prendre avant justement pour
1: six faire attention. C'est déjà bien.
0: Oui, 6 ans c'est déjà bien, mais il y en a certains qui commencent depuis avant. Après il y a des enfants casse-cou. Donc des fois ils veulent canaliser un peu. Bah oui, s'il y a un enfant il saute partout comme ça, je me dis bah peut-être c'est mieux si je mets dans le hip-hop, comme ça au moins il sait comment sauter quoi. Ça va être ça par exemple.
1: C'est certain, si ça te marmaille un peu casse-cou, donc direction association TikTok Family.
0: Non mais c'est vrai, au moins on donne les bases. C'est ça, soit ils vont en direction parcours avec New Gravity, avec Momo. Donc là c'est tout ce qui est acrobatie. Et lui aussi il dit la même chose, il dit, si vos enfants ils sautent un petit peu partout et grimpent un peu partout, bah ils ramènent vers l'association. Au moins on donne les codes. On dit comment faire attention.
1: Ah, c'est qui, Momo?
0: Oui, Momo. Bah, je fais des petits clins d'œil, ça, c'est nos partenaires.
1: Allez, nous écoutons. C'est qui, Momo, exactement?
0: Alors, Momo Saïd Toto, donc, c'est le leader de New Gravity.
1: Ouais.
0: Donc, c'est une association de Saint-Denis. Okay. Et lui, il fait du parcours, en fait. Tout ce qui est un peu Yamakasi.
1: Ah ouais.
0: Voilà.
1: D'accord, donc, comme quoi, là, de tout ici. Hein.
0: Ah oui, il y a plein de choses à Réunion. Hein.
1: Ouais, ouais. Culture hip-hop, elle est bien grande et bien présente.
0: Ça, c'est pas culture hip-hop, ça. Hein.
1: C'est pas culture hip-hop.
0: C'est l'art du déplacement.
1: L'art du déplacement.
0: Mais après, d'accord. Ça, c'est pas mon domaine. Je dis juste 2-3 choses. C'est Momo qui
1: parle. Non, mais
0: elle
1: est bonne de connaître.
0: Ouais.
1: Ah ouais, donc, si on a des droits, il veut essayer, pourquoi voilà, pas. Et puis, ton jeune. Et si elle est casse-cou.
0: C'est ça.
1: D'accord, ok. Nous salue Momo alors.
0: Oui, on salue Momo.
1: Et donc 2019, là, il y a eu aussi le token. D'ailleurs, comment l'est passé le token?
0: Bah si, ça s'est bien passé. Franchement, ouais. C'est pas du tout quelque chose qu'on a l'habitude de faire. On va dire, t'es une association de jeunes entre guillemets qui fait tout d'un coup le token. Ça pouvait faire un petit peu bizarre. Mais voilà, c'était mettre des actions en place pour avoir un peu de trésorerie aussi pour pouvoir faire nos projets après par la suite. Donc. C'était une idée d'un des membres, donc la grand-mère des jumeaux qui fait partie aussi de l'association, qui nous a dit
1: non. Ah,
0: si, vraiment, c'était son idée en fait. Donc à un moment, ça a été comment est-ce qu'on met ça en place? Dit chacun donne des idées. Bon, si vous avez donné cette idée-là, allons. Donc on a essayé. Et ça va, on a eu du monde, on a eu plus de 200 personnes.
1: Ah ouais, quand même?
0: Ouais.
1: Ouais, dimanche après-midi,
0: ouais,
1: non?
0: C'était un dimanche après-midi.
1: Mmh. Ouais, elle nous rappelle parce qu'en fait, elle nous rappelle juste que les frais à ticket tag, les passés ici dans les studios, et c'était 15 jours, 3 semaines avant ce fameux Lotokin, un petit bout de dîner dansant, donc Lotokin, dimanche après-midi. Bah, tant mieux que la bien se passer. Et après que ça l'aille encore comme événement suivant 2019.
0: Là, vraiment, 2019, c'était une grosse année quand même, parce qu'on a eu justement remettre en place les ateliers dans les quartiers. Mmh. Ça a été l'organisation du camp. Hein, et quand même, comme je disais, dans le camp, il y avait non seulement la partie avec les débutants sur une semaine, plus la partie avec les pros pendant 3 jours,
1: ouais.
0: Plus l'organisation du Battle Tamarin à Saint-Denis. Donc, ça faisait quand même, dans une semaine, on avait 3 trucs différents.
1: Battle Tamarin Saint-Denis, ouais. On revient dessus, explique-nous que ça il est exactement. Est-ce qu'il existe tous les ans, d'ailleurs?
0: On voulait refaire cette année, parce que ça, on est en partenariat avec l'association Tamarin, en fait, qui est une maison de quartier, dans le quartier, justement, à Tamarin, Sainte-Clotilde, à Saint-Denis.
1: Ok.
0: Voilà, c'est moi aussi où j'ai commencé aussi, hein, au niveau du hip-hop, donc voilà, c'était un petit clin d'œil, remettre un petit peu, dynamiser là-bas le quartier. Et l'association, donc avec la présidente de BA, qui a été super, enfin même au niveau de leur équipe, ils ont été super, ils nous ont suivis directement, et puis c'était un battle un peu légendaire quoi, à La Réunion. Il y a eu des battles comme ça qui ont marqué, c'était à Saint-Leu, à un moment où j'étais pas là, mais j'en ai toujours entendu parler du battle de Saint-Leu, voilà, à une époque.
1: T'étais pas là?
0: Oui, j'étais pas encore dans le milieu,
1: fond,
0: on va
1: non.
0: dire.
1: Ah,
0: voilà.
1: Okay.
0: Je connaissais pas encore, mais j'ai entendu parler de ce battle par plein de gens. Et puis après Tamarin aussi, c'était quand même des événements qui se faisaient là-bas avec Ferrando en fait, qui est quelqu'un avec qui je travaille, qui est adulte relais aussi, qui a animé le quartier, et qui a fait beaucoup de choses en fait, hein, et qui a suivi aussi, qui a coaché à Sans Limite à l'époque. Donc voilà, il faisait énormément de choses. Et là, ils ont repris aussi au niveau de l'association. Donc nous, on a mis un partenariat en place entre Tic Tac Family et Tamarin.
1: Ok.
0: Et on a fait ce battle là, et ça a été vécu comme en fait. Aujourd'hui, le hip-hop, il commence à être un petit peu plus connu quand même.
1: Oui.
0: Il y a aussi sous forme de spectacle, il y a des fois des gens qui vont voir même des battles assis dans des gradins. Donc voilà, il y a des choses qui ont changé par rapport à avant.
1: D'accord.
0: Où ça pouvait se faire un petit comité en rond.
1: C'est vrai, c'est un cercle fermé. Hein.
0: Oui, voilà.
1: Donc là, il commence à être un peu, on va dire, au goût du jour, mais tant mieux.
0: C'est ça. Mais quand même, c'est bien de garder aussi le côté un peu street. ce que je disais, le côté un peu où on reste dans le quartier, où on se revoit, même si c'est en petit comité ou pas, où il y a une énergie qui est concentrée, en fait, c'est super important.
1: D'accord.
0: C'est comme en moringue, en capoeira, les

0: l'esprit du cercle est super important. Donc là, cette énergie-là, ça donne aussi la force pour qu'à un moment, quand ça passe, bah, y a l'énergie qui monte et puis ça va en challenge, quoi.
1: D'accord, ok.
0: Voilà. Et ça, ça a été bien vécu, en fait, aussi. Battle Tamara, ils ont dit, ah ouais, ça faisait un peu un esprit hip-hop. Ils rentraient dans la salle, hein, et enfin, c'est la maison de quartier. Hein.
1: Ouais.
0: Mais ça a été, ah ouais, bah, on a ressenti l'énergie hip-hop, quoi. Donc ça, c'est aussi un super retour qu'on a eu. Parce que c'est un challenge. Hein.
1: Bon, en tout cas, c'est à voir. Hein.
0: Mm.
1: Donc, vivement que la crise y passe, on va dire.
0: C'est ça.
1: On recommence un peu tout ça.
0: Oui, bah oui.
1: Après que ça l'ait encore en 2019, que la marque un peu TikTok Family.
0: Bah franchement, là déjà, je dis c'est pas mal. Il y avait le voyage aussi à IBI, donc on est reparti parce qu'on voulait voir si on mettait en place des choses bah, par rapport à l'événement depuis le temps.
1: Mais quand les frais, ça va, tu participes?
0: Oui, mais pas forcément sur des gros battles, en fait.
1: Ouais.
0: Mais ça va être sur des échanges en extérieur, parce qu'il faut imaginer qu'il y a des danseurs de partout et qu'à un moment, il y a des choses qui s'organisent à différents endroits. Donc oui, sur cette partie-là, ils participent. Mais après, ils n'ont pas fait forcément de gros battles, c'était pas notre objectif. Il y en a d'autres peut-être qui vont venir pour le faire, nous c'était pas là-dedans. On voulait voir comment mettre ça en place. On a vu aussi sur la partie expérimentale, ils avaient participé par contre.
1: La partie ?
0: Expérimentale.
1: C'est-à-dire ?
0: Voilà, c'est expérimental, quoi. Ça fait... Je sais pas trop comment définir cette partie. Non, mais en fait, c'est un peu...
1: Là, je surprends, moi, là.
0: Non, mais là... Moi-même,
1: j'ai pas
0: envie de dire un truc qui passe à côté. Je sais pas trop comment définir l'expérimental.
1: Il faut le voir pour le croire.
0: Voilà, c'est un peu... Okay. C'est un univers un peu différent.
1: Ah ouais,
0: ça part dans des... Ouais, t'as des choses un peu étranges, mais... Voilà, je peux pas trop parler parce que j'ai peur de dire un truc à côté.
1: Où l'a vu ça étrange, ou...
0: Ah oui, j'ai vu ça... Ouais, c'est spécial, ouais.
1: Spécial.
0: Ouais.
1: Mais c'est pour les expérimenter d'ailleurs.
0: Les expérimenter.
1: C'est ça, non ?
0: Expérimenter.
1: Voilà, c'est ça.
0: Non, bah, on va dire que c'est à partir du moment où on a un petit peu cette fibre. Je dirais que c'est un peu un mélange contemporain. C'est comme si c'était un peu contemporain hip-hop. Mais oui, il y en a qui faisaient.
1: Spécial,
0: ouais, il y en avait qui ramenaient des objets, qui dansaient avec des objets.
1: Ah,
0: y
1: ouais. Avait,
0: okay. Voilà, c'est dans l'esprit qui faisait un espèce de rituel.
1: Plus innovation, quoi.
0: Voilà, je dirais. Okay. Mais c'est vraiment un univers un peu. C'est comme si la personne vient avec son univers un peu. Voilà.
1: Ok. Donc, et où le trouve, c'est spécial, ou ?
0: Bah oui,
1: c'est
0: différent, ça casse les codes et puis c'est pas purement street non plus, c'est un mélange de différentes influences, quoi. Voilà.
1: D'accord, ok. Mm. Ensuite, que ça l'a eu pour 2019, c'est tout ?
0: Ah bah c'était bien déjà.
1: C'était bien déjà.
0: Ah si, bah l'embauche de Émilie,
1: ouais,
0: en tant que chargée de projet. Voilà.
1: Ok, donc chargée de projet, chef de projet, donc où les bénévoles ?
0: Moi je suis bénévole.
1: D'accord.
0: Voilà.
1: Bon, c'est bien en tout cas. Donc est-ce que c'est compliqué d'avoir un salarié, on va dire, entre guillemets ?
0: Bah là c'est pas forcément évident parce que souvent toutes les parties de subvention se font sur des projets, mais pas forcément sur du fonctionnement. Donc là, je remercie la ville de la possession. Hein. Là je dis vraiment merci parce que c'est grâce à eux qu'on a pu. Merci la ville de la possession, merci toutes les personnes qui nous soutiennent. Super important, parce que sans ça, on ne peut pas. Non.
1: D'accord,
0: plus.
1: Ok, au moins que Lady.
0: Voilà, et l'État aussi, la jeunesse et sport.
1: Ah ouais ?
0: Voilà, non, et vraiment, c'est une partie, nous, on a demandé sur le fonctionnement, là, et de pouvoir avoir quelqu'un avec nous, justement, qui mène à bien ces projets-là, bah, ça nous permet de monter, en fait, de se professionnaliser, de ne pas rester à faire des petites choses, parce qu'on a plein d'idées, on a de grandes ambitions, mais il faut pouvoir se donner les moyens. Pour se donner les moyens, il faut du temps.
1: Ok.
0: Et voilà, en même temps, si moi je suis bénévole, il faut aussi que je travaille pour manger.
1: Oui.
0: Donc c'était aussi comment on arrive à trouver un juste milieu par rapport à ça, quoi.
1: D'accord, ok. 2020, on va parler un petit peu de 2020 maintenant. Mmh. Donc début 2020, on va dire de janvier à mars, avant la crise, que ça allait se passer un petit peu pour TikTok Family.
0: Nous, on avait continué en fait au niveau des ateliers dans les quartiers, c'était
1: d'accord.
0: Ça un peu.
1: Mais justement, tiens, on va dire un petit peu où c'est peut retrouver Azote pour l'instant, peut-être là. Est-ce que là, pour l'instant, on est stoppé là ? Oui.
0: Alors là, cette semaine. Semaine prochaine, normalement, on peut reprendre dans les cases.
1: Ok.
0: Voilà.
1: À limiter ?
0: Oui, mais après, nous, on est sur des petits groupes pour l'instant. On ne dépasse pas 10.
1: D'accord, ok. Où c'est pour retrouver Azote ?
0: Donc à Saint-Laurent, la maison de quartier de Saint-Laurent.
1: Quel jour ? Quelle heure ?
0: Le mardi, 17h30, 19h.
1: Ok, quel âge ?
0: Voilà. Et alors là, c'est pour le groupe. Alors ce créneau-là, normalement, c'est pour les jeunes du quartier justement de Saint-Laurent. C'est vraiment axé, même du quartier prioritaire. Et là, on fait. Alors, enfants-ados. Après, c'est vrai qu'on va plutôt choisir les adolescents pour pouvoir faire le camp qu'on va faire en octobre. Mais c'est pas limité non plus, il y a quand même des enfants. Tant qu'on permet de dynamiser le quartier avec l'activité, voilà, c'est ce qu'on a envie de faire. Donc déjà mardi, j'ai envie de dire c'est ouvert. Allez, ça serait bien que ce soit du 9-18.
1: 9-18. D'accord. Donc pas plus de 10, 9-18.
0: Voilà.
1: D'accord. Donc ça c'est Saint-Laurent, 17h30.
0: 19h.
1: OK. Voilà. C'est au cas, hein.
0: Voilà, au cas. Donc après, nous, on fait attention aussi au niveau des mesures barrières, le gel qu'on met à disposition,
1: okay.
0: Les intervenants, donc Tiketa, qui viennent masquer. Après, okay. Par contre, on va pas demander aux jeunes. Par contre, en dansant, on essaye d'être un peu logique quand même. Au bout d'un moment, on transpire. Transpiration, quoi. Si on a un masque, de toute façon, ça.
1: Ouais, bien sûr.
0: Donc, on va pas empêcher les enfants de respirer et qu'ils s'étouffent. Bon. Donc, quand on danse, on leur demande pas de mettre des masques. Non, mais je le dis quand même parce que c'est. Des fois, il y a des mesures, je pense qu'il faut réfléchir un peu.
1: Ouais, donc, en plus, comment il y a ça, Tiketa qui vient masquer. Oh, waouh!
0: Oui.
1: Jeu de mots.
0: On fait attention.
1: Ok, après,
0: et
1: dans
0: puis,
1: la semaine.
0: Voilà. Et puis après, bon, juste pour finir là-dessus, ouais. On garde quand même les distances. On
1: oui.
0: va pas, pour le coup, on va pas travailler des chorégraphies où les gens se touchent. Quoi. Ça va être chacun en individuel. Voilà.
1: Ok, donc toutes les faits, en tout cas, vous adaptez à ça en fonction de la crise sanitaire.
0: C'est
1: on va
0: ça,
1: dire ça
0: c'est
1: comme ça.
0: Il ne faut pas que les parents aient peur, par exemple.
1: Oui,
0: en
1: bien
0: disant,
1: sûr.
0: Oui, moi, je pense qu'au contraire, là, faut être dans l'action. Faut pas se laisser.
1: Professionnel aussi.
0: Oui, et puis se donner envie de faire quelque chose, quoi. Parce que c'est vrai que si on reste trop passif, là, sur une année, ça va être dur après de remonter.
1: Ouais. Ok, donc là, c'est Saint-Laurent le mardi.
0: Voilà, Saint-Laurent le mardi, mercredi, après. 18h, 19h, Moulin Joli. Donc au niveau du centre social, là. C'est pas loin du McDo, enfin juste la zone du McDo de la Possession. Plus simple de dire ça, hein. Tout le monde connaît le McDo.
1: Merci pour la pub.
0: Ah. Non, mais c'est pas une pub. Bon, après, je peux pas dire mon
1: avis. Non. Alors, centre social.
0: Oui, c'est le centre social. En fait, c'est au niveau des immeubles même. C'est la partie, la
1: pièce de rez-de-chaussée. Les immeubles.
0: Oui, voilà.
1: Oh, ok, il y a un centre social là. Voilà, ok.
0: Voilà,
1: donc, c'est les intemporels, tout
0: oui,
1: ça.
0: Oui, c'est ça. C'est
1: voilà, nous on va dire ça comme ça.
0: C'était les intemporels et c'est devenu le centre social de Moulin-Joly.
1: Ok, voilà. Ben voilà, nous voit où c'est allé. Donc, Moulin-Joly, de quelle heure? 18h
0: 18h à 19h le mercredi.
1: Heure.
0: Voilà, c'est ça.
1: Une heure est juste?
0: Non, pour les enfants, non. Parce que là, on est sur du 6-9 ans.
1: Ah, voilà. Ok, voilà. 6-9 ans. Et il y a beaucoup de gens de l'immeuble qui viennent
0: Je sais pas, parce que là, c'est vraiment les jumeaux qui gèrent en direct.
1: D'accord.
0: Mais nous, en tout cas, on fait le nécessaire pour justement faire passer. Là, on rentre dans une nouvelle année. Donc, on refait la promo. On comptait sur le forum des associations aussi. Mais qui a été annulé. Donc, en fait, ce qu'on va faire, c'est qu'on va faire une petite vidéo promo pour montrer ce qu'on fait et recommuniquer les créneaux et pour que les gens puissent s'inscrire et venir, quoi.
1: D'accord. Donc l'annulé lundi.
0: Mardi, mercredi. Et après le samedi, du coup, on fait, si je dis pas de bêtises, 10h-11h. Terrain de sel.
1: Enfin, pas en ce moment, aujourd'hui non, mais la semaine prochaine, oui.
0: Aujourd'hui, là, ce qu'il y a, c'est 11h midi, on fait les lives ouverts à tout le monde. Donc ça veut dire que les gens, s'ils se connectent, ils ont vu sur le site de la ville de la Possession et sur notre page aussi à nous.
1: Ouais.
0: Donc en fait, il y a un lien qui permet de, s'ils cliquent dessus, de pouvoir accéder justement au live. Parce que là, on est en train de faire à distance, vu que les maisons ne sont pas ouvertes.
1: Oui.
0: Et donc, aujourd'hui, c'est TAC qui fait le cours. Et donc, on fait un cours débutant pour faire connaître un petit peu ce qu'on fait.
1: À 11h.
0: Voilà.
1: Donc, il faut aller sur le Facebook de la ville.
0: C'est sûr, oui. Même sur la ville de la Possession, on a mis le lien. Et puis, du coup, voilà, se connecter et puis rejoindre, du coup, le live.
1: D'accord. Le live est sur notre Facebook ou pas?
0: C'est aussi sur notre page. Sur notre page, on a communiqué.
1: Donc, il faut être quoi sur la page?
0: C'est TikTok Family.
1: TikTok Family. Donc, à partir de 11h, on a un cours, si tu veux voir.
0: Voilà, c'est
1: donc,
0: ça.
1: Donc, les parents et...
0: accès Internet.
1: Là, c'est... D'habitude, le samedi, c'est pour qui? Quelle heure?
0: Alors, normalement,
1: quel âge,
0: voilà. Normalement, 10h-11h. Donc, on va faire le cours avec les ados. Là, qu'on a eu, on va dire, de 10 à 10, alors c'est 10 à 16 là,
1: ouais.
0: qui ont commencé avec nous l'année dernière et qui continuent. Donc en fait, on continue le suivi avec eux. Le samedi, ça sera à Terrain de Sel. Pendant la crise, on a dû un moment faire à Place Festival, donc il y a eu plein de changements. Mais là, ça sera à Terrain de Sel, ça va reprendre la semaine prochaine. Terrain de Sel, c'est là où il y a le marché.
1: Ouais.
0: Il y a le marché, normalement, il y a un case juste à côté, pas loin.
1: Oui.
0: Voilà.
1: D'accord.
0: Donc c'est là. Et puis 11h, midi 30. Non, pardon, je me suis trompée en plus. 10h, 11h, c'est les tout petits. C'est les. Alors oui, c'est ça. 10h, c'était les tout petits.
1: On l'amène à cahier.
0: Oui, non, mais. Non, mais parce que. Avec tout ce contexte-là, on a dû tout changer.
1: Et ouais, en plus, nouvelle année. On l'adapte à Zot.
0: Oui, on s'est adapté.
1: Ouais, déjà bien.
0: Non, 11h, midi 30, du coup, c'est les nouveaux cours. Ados et adultes. Voilà, c'est 1h30.
1: Ok.
0: Et c'est, donc on ouvre cette fois-ci aussi parce qu'on avait souvent des demandes d'adultes qui voulaient se mettre en fait.
1: Ouais.
0: Oui.
1: D'accord.
0: Donc on le mettait pas en place parce que fallait déjà qu'on puisse gérer les autres parties. Mais là cette année, Tiketa qui ont décidé, ils m'ont dit ouais, on a eu pas mal de demandes, donc on va essayer d'ouvrir ce cours-là. Donc on fait ado-adultes le samedi.
1: Ok. Donc le samedi.
0: Voilà, 11h midi 30.
1: Terrain de sel.
0: Voilà, c'est ça, terrain de sel.
1: Et l'après-midi non.
0: Et non, l'après-midi, non.
1: D'accord. Ouais. Et est-ce que, quand on a des spectacles, comment il fait pour les coups? Est-ce qu'il est adapté? Enfin, je veux dire, Tiketak, par exemple, s'il est pris ou pas?
0: Alors, ben là, justement, ce qu'on essaye de faire, c'est qu'il y en ait un qui fasse le cours et l'autre, parce que pas forcément, ils sont sur les mêmes créations de spectacles. Mm-hmm. Et si c'est pas le cas, c'est, ben, on voit quelqu'un pour remplacer, en fait, le cours. Si vraiment on trouve personne pour remplacer le cours, bah après ça, c'est qu'on reporte en fait. On voit à quel moment on reporte. Mais là pour l'instant, on s'est organisé comme ça.
1: Ok. À Oudan Déco ?
0: Ça m'est arrivé, ouais.
1: Ouais ?
0: Ouais. D'accord. Quand il fallait pour remplacer. Donc après, il y a un autre danseur aussi dans l'association qui le faisait.
1: C'est qui ?
0: Charles, justement, que je disais. Et donc lui, il le faisait de temps en temps pour nous dépanner. Hein, mais voilà. Après, c'est vraiment plus Médéric Ulrich, donc Tiketak.
1: Okay.
0: Et puis moi, je venais par moment. Et si c'est pas ça, même des fois, on pouvait faire intervenir d'autres personnes, d'autres groupes de la Réunion pour. On y a pensé aussi, hein, pour pas lâcher si à un moment c'était trop compliqué. Et on a un service civique qui a commencé avec nous, Jérémy.
1: Bah, quand même, salut, il est bien ça.
0: On essaye.
1: Bah, vois ça. C'est bien en tout cas. Donc, on a un service civique, Nana.
0: Une chargée de projet en PEC, voilà.
1: En PEC. Mm. Bien en tout cas. Donc. Et donc, ça, c'est si la tire applique, et bien depuis 40 minutes, nous reçoit Marie Bellon, qui est chef de projet à l'association Tic Tac Family. D'ailleurs, on avait reçu elle à.

0: qu'on a envoyé, c'est qu'on a fait des lives. Donc le live permet de voir en direct ce qui est fait. Voilà, ça veut dire qu'au bout d'un moment, on dit « il y a quoi ?» Bah, il y a quoi ? Tu es en face, tu fais. Voilà, tu peux pas dire « ah bah oui, mais je vais faire plus tard, quoi, tu vois ?»
1: Donc, les CEO, les chefs de projet, bon, on est pas plus que ça, parce que faut faire, hein. Attention, hein, ça, écoute, là, il faut faire.
0: Oui, oui, non, mais c'est en suivi, parce qu'on aime aussi qu'ils progressent, et puis on voit la différence. Et là, on a fait ces lives-là, je voyais en direct les vidéos quand les garçons montraient, mais on voit l'énergie qu'il y a derrière, ça donne toujours envie d'être derrière, de continuer. Donc voilà comment on a fonctionné jusqu'à maintenant, et on essaye de pas lâcher l'affaire. On s'est dit, bon, si on peut sur place, on se voit sur place, on fait attention, si on peut pas sur place, on continue les lives.
1: D'accord.
0: Donc en tout cas là on a jamais arrêté en vrai.
1: D'accord. Donc, tant mieux. Comme ça tu pètes pas comme dit pètes pas toutes parce que je suis déjà un peu rouillé. Et est-ce que par exemple quand ils donnent des cours comme ça, est-ce que les films arrivés, tu fais un petit spectacle par exemple en fin d'année pour les parents, etc.
0: Bah, là c'était prévu normalement juin, puis décembre, puis janvier. Puis finalement, je suis en train de me dire, est-ce que ça sert à quelque chose de le faire en janvier ? On le fait pas carrément en juin 2021, on fait un récap de deux ans. Non mais voilà, donc on se pose... en fait, avec Émilie, on n'arrête pas de réfléchir au projet qu'on mène. Là, cette année, on devait avoir les deux camps. Finalement, on va garder que le camp avec les 16 jeunes. Et la partie camp pro, on va la faire en mars 2021. Donc d'accord. La partie ouverte, on va la faire en mars 2021.
1: Tout dépend d'ailleurs de la situation, si vous voulez ou pas.
0: Oui, voilà, c'est ça. Donc là, pour l'instant, on se dit, bon, on est sur un petit groupe, on a tout un protocole, on est suivi par l'inspection de la jeunesse. Voilà, on a pas mal de partenaires, on n'est pas tout seul sur le projet.
1: Ça se passe bien ?
0: Oui, ça va. Bah, ça demande, comme je disais, un suivi du travail derrière, parce qu'on est sur plein de trucs. Hein. On est sur de l'administratif, sur du terrain, sur être sûr qu'on puisse bien donner les clés aux jeunes pour pas qu'ils se sentent, on va dire, largués. Donc on est sur tout ça en même temps. Et essayer de faire ça, de maintenir quand même au moins ce camp-là sur la semaine où on sera à la plaine des palmistes. Mais et ensuite, la partie plus ouverte, mais ça va nous obliger à dédoubler les choses. Parce qu'il y avait des choses qui se faisaient en commun. Mais là, on va faire par exemple deux fois le pique-nique de fin. Une fois cette année, une fois l'année prochaine. Mais on va réinviter les jeunes comme les professionnels.
1: D'accord, ok.
0: Voilà.
1: Et la cotisation justement pour adhérer à ces cours ?
0: Bah nous, c'est 20 euros l'année hein, pour qu'ils soient couverts par l'assurance. Ouais. Et après, pour les cours, on fait 20 euros le mois en fait pour... au moins un cours d'une heure et demie pour les ados par semaine.
1: Ouais.
0: Et puis pour une heure pour les tout petits.
1: Ouais. D'accord, donc c'est 20 euros par mois plus 20 euros une
0: 20,
1: fois.
0: 20 euros l'année, c'est ça. 20 euros l'année. Et donc après, faut voir, il y a soit la possibilité de payer, là, on va dire, l'année scolaire.
1: Entière, ouais.
0: Voilà, et puis, ou alors de payer au mois, au fur et à mesure de renouveler au mois.
1: D'accord, ok.
0: Voilà. Pour l'instant, on fonctionne comme ça. Ça ne veut pas dire qu'on va continuer à fonctionner comme ça. Parce qu'après, c'est un peu compliqué si on a qui lâche en cours de route.
1: C'est-à-dire ?
0: Bah, des fois, quand par exemple, on a payé sur plusieurs mois, ça motive à ramener son enfant aussi tout le temps, puisque c'est payé.
1: Ah.
0: Non, mais je le dis parce que aussi, on a fait pendant longtemps des cours gratuits et la gratuité, c'est pas évident.
1: D'accord.
0: Parce et que puis... les gens se sentent pas forcément s'ils ont payé, par exemple, je vais dire le foot à côté. Ah, bah oui, mais on a payé la licence de foot. Donc, même si l'enfant, il préfère faire la danse, bah oui, mais ça, c'est gratuit, quoi. Donc, s'il faut prioriser, va au foot. Et c'est dommage.
1: D'accord.
0: En fait. Et du coup, ça veut dire que bah, des fois, on va être dans la gratuité pour rendre accessible, mais finalement, bah, y a pas forcément des aspects que positifs à faire comme ça. Et puis, ça valorise pas le travail qu'on fait non plus.
1: Ok. Mmh. Donc là, la subvention de la mairie, subvention... Mmh.
0: Donc nous, on a là, cette année, on est soutenu beaucoup par l'État aussi. Donc il y a le FDVA2, donc c'est un fonds de développement vie associative.
1: Ouais.
0: Donc une partie sur l'innovation. Après, on est agréé, nous, Jeunesse Éducation Populaire.
1: Okay.
0: Donc on a le fonds, alors on va dire la subvention JEP, donc Jeunesse Éducation Populaire aussi. La ville de la possession, comme je disais, on a la politique de la ville avec Amrita Maroudin qui nous suit beaucoup là-dessus.
1: Donc ouais.
0: Ça, c'est vraiment un bon atout aussi d'avoir ces personnes-là. La MDA, la Maison des Associations aussi, qui nous suit.
1: Que nous salue.
0: Voilà. Donc merci aussi hein, d'être là parce que c'est grâce à ce suivi-là qu'on arrive à pouvoir obtenir des salles pour pouvoir donner les lives dans de bonnes conditions. Voilà, c'est un petit peu tout ça. Donc là, il y a des choses aussi. Qui sont en train de se mettre en place ou même de s'améliorer en termes de fonctionnement. Donc ça nous aide aussi voilà, pour évoluer, proposer encore d'autres projets, plus de suivi.
1: D'accord.
0: Donc voilà.
1: Et même organiser peut-être un petit battle entre tous ces jeunes, parce que ce qu'on a dit au moins, c'est qu'il y a plusieurs crews, c'est ça ?
0: Oui.
1: Donc il y en a d'autres. Moni fait comme ça sur l'île aussi, non ?
0: Ah oui.
1: Il y en a plein ?
0: Bah, il y en a, on va dire, sur différents secteurs, c'est différentes associations.
1: Ouais.
0: Même des fois, dans une même ville, il peut y avoir différentes associations, par exemple, qui le font. Enfin, là, je ne vais pas pouvoir citer tout,
1: ouais,
0: mais
1: bien sûr,
0: on va dire, voilà, il y a sur le tampon, il y a aussi bien l'équipe, on va dire, de staff.

0: personnes qu'il y a aussi l'équipe. Enfin,
1: Zatot, quoi.
0: Voilà, c'est ça.
1: Alors, ça les suit,
0: voilà.
1: Ça. Et puis, parce que quand il danse, quand il doit être en petit comité, il doit danser, il a dit bon, petit SMS vite fait, bon, retrouve-nous là pour un battle,
0: oui,
1: etc.
0: Oui, bah voilà, le but c'est quand même, c'est tout un réseau en fait.
1: Ouais.
0: Voilà, donc après, c'est en fonction de l'événement, il y en a qui vont venir, pas venir, en fonction de comment c'est organisé, où c'est organisé, s'ils peuvent pas, mais généralement, de toute façon, c'est nous, on progresse tous ensemble. C'est, plus on est de personnes, voilà, plus on va évoluer aussi. Donc ouais. C'est comme ça qu'il faut penser.
1: L'idée jamais venue de faire un petit battle entre les écoles par exemple, enfin les écoles entre guillemets quoi, les associations qui donnent des cours. Je veux dire les débutants entre autres quoi.
0: Bah, nous on a fait les débutants.
1: Ouais.
0: L'année dernière justement sur Tamarin on avait fait.
1: Ah c'était ça aussi.
0: On avait fait une partie sur les débutants, donc il y avait Cœur de rue qui est aussi du tampon, qui avait pas mal, eux ils ont pas mal de jeunes aussi. Donc là, ça a été bah, justement. Après, c'était quoi la notion de débutant? Ça, c'est pas forcément évident à définir non plus. Parce que débutant, est-ce que ça veut dire que tu viens tout juste de commencer? Est-ce que ça veut dire que t'as fait aucun battle? Est-ce que ça veut dire que t'as fait que 3 battles?
1: Ah ouais.
0: Parce que finalement, voilà, ça avance vite. Donc après, très vite, on peut ne plus être débutant. Est-ce qu'un débutant, c'est parce que tu es adulte, tu peux être débutant aussi si ça fait pas longtemps que tu danses? Donc il y a. Voilà. C'est histoire de mettre tout le monde d'accord.
1: Ouais.
0: C'est pas forcément évident, mais voilà, après, une fois qu'on a posé les règles, je pense qu'on met les choses en place. Mais oui, il y a beaucoup de personnes. Hein, c'est des personnes qui interviennent dans des écoles aussi à côté, qui ont leur propre association.
1: Ah ouais, les autres, tu n'interviens pas dans des écoles?
0: Si, nous, on intervient sur le collège de Plateau-Caillou, enfin, Tic-et-Tac.
1: D'accord.
0: Mais Tic-et-Tac en leur nom, quoi. Voilà.
1: Ah, pas en Tic-et-Tac Family.
0: Bah oui, au début, c'était comme ça, mais là, maintenant, c'est en leur nom.
1: Ok. Voilà. Une volonté ou n'a pas la volonté de l'association justement de retourner dans les écoles?
0: Bah si, nous on aime bien travailler avec, mais après c'est vrai que c'est juste au bout d'un moment faut qu'on fasse des choix de projet. Voilà.
1: Ok.
0: Parce qu'il y a quand même pas mal de choses en termes de suivi et ça c'est un suivi sur l'année aussi, mais ça permet justement d'avoir des nouveaux participants, mais on intervient, hein. C'est du coup sur Saint-Paul à ce niveau-là.
1: Ok.
0: Voilà.
1: D'accord. Et quelles actions bientôt à mener là, sur quelles actions encore tu mènes?
0: Bah là, avec la SHLMR, du coup, on est sur les, bah, sur les quartiers prioritaires de Saint-Laurent.
1: Ouais.
0: Sur le quartier prioritaire de Saint-Laurent. Et du coup, là, on est en train de mettre en place la possibilité. Donc, il y aura deux choses. C'est soit on arrive à sensibiliser les gens maintenant, mais avec le contexte, c'est un peu compliqué. Donc, on s'est dit, on a déjà fait des actions en bas d'immeubles où on faisait, par exemple, soit des freestyles, soit on faisait une partie, un peu une choré avec nos jeunes. Donc, on a essayé de montrer, mais avant le contexte Covid, donc... Après, entre-temps, il faut resensibiliser. Donc, c'est comme si on doit tout recommencer. Et après, on s'est dit, bah, de toute façon, si ce n'est pas possible comme ça maintenant, on peut aussi leur proposer de participer au camp. Parce que, comme je disais, c'est pas qu'on va recommencer tout à zéro cette année, mais c'est que vu que c'est d'autres styles de danse, ben, ils se sentiront pas, entre guillemets, inférieurs aux autres qui auront fait la partie break, parce que c'est d'autres styles de danse. Donc, tout le monde sera au même niveau.
1: D'accord.
0: Donc, ça recréera un groupe. Et ensuite, on va inciter à continuer les ateliers par la suite. Voilà. Donc, en tout cas, voilà, on a pensé deux scénarios. On pense systématiquement deux scénarios en fonction de comment ça se passe. Et puis voilà. Donc là, c'est concrètement les ateliers, le suivi en continu dans les quartiers avec les jeunes, etc. Et puis avoir du contenu, du coup, beaucoup sur de la vidéo, sur peut-être des systèmes d'application. Enfin voilà, c'est ce qu'on essaye de réfléchir à
1: ça. Ouais,
0: de
1: développer, ouais.
0: Et puis à préparer l'année prochaine. Mais là, il y a encore des événements qui sont positionnés cette année. Bah, mais après des événements pas que je gère, hein, mais des événements où on va ramener nos jeunes. Par exemple, là j'étais en contact hier avec Clémence et Laurent de Cœur de rue et qui m'ont dit qu'ils ont leur sélection par exemple en novembre, le 8 novembre. Donc c'est des sélections pour les kids, donc les kids les petits.
1: Oui.
0: Donc ça veut dire qu'ils font participer justement, bah, c'est par rapport à des catégories d'âge sous forme de battle. Et après ça va amener à une finale qui aura lieu en 2021.
1: Ah, et pas mal ça.
0: Ah ouais, non mais c'est top, c'est vraiment top, hein, en termes d'événements.
1: T'es déjà fait ça avant ou là
0: c'est la première? Non, là je sais plus c'est la combien d'éditions, mais ça fait... Eux ils se sont positionnés sur cet événement là qui s'appelle le Kid Session.
1: D'accord, ça va être tout ça?
0: Ça va être au tampon.
1: Au tampon.
0: Voilà, après les sélections je crois qu'ils vont faire Petite Île. Et après c'est la finale qui sera à Luc Donat.
1: D'accord.
0: Ouais,
1: donc, ils descendent pas du tout dans l'Ouest alors. Ils aiment pas nous.
0: Non, mais après il y a d'autres personnes qui sont dans l'Ouest. Par exemple, Battle de l'Ouest sur Total Dance, c'est le 21 novembre.
1: Ah, voilà.
0: Donc il y a plein d'événements comme ça. Normalement,
1: ça demande à tout le tour de l'île, là. Alors donc, dans l'Ouest et le Nord.
0: Bah, le Nord, bah normalement nous on voulait faire Battle Tamarin, donc soit en décembre, soit en janvier. Mais en fonction du contexte, on verra.
1: C'est vrai que le contexte n'est pas évident.
0: Voilà. Mais voilà, il y a différents événements comme
1: et
0: ça.
1: Et dans l'Est. Non,
0: dans l'Est, je sais pas, faut demander à l'association Création s'ils veulent faire un truc. Non, mais il y a des événements qui reviennent régulièrement. Et puis, en fonction, voilà, ça pose un calendrier. Et puis en fonction de ce calendrier-là, bah, nous on ramène les jeunes justement, on communique pour que ça soit un peu plus ouvert.
1: Ouais. Et aussi gagne voir justement ces événements là sur notre page Facebook.
0: Bah il y a un groupe qui s'appelle Échange Hip-Hop maintenant, ça a changé de nom, Échange Hip-Hop sur Facebook. Mais après c'est vrai que c'est au fur et à mesure on rajoute des personnes qui sont intéressées en fait, et c'est vrai que là sur cette page là, il y a pas mal d'informations qui concernent la danse hip-hop.
1: Échange Hip-Hop.
0: Ouais. Mais okay. Voilà, donc après ou sinon les gens peuvent contacter les différentes associations et demander à intégrer par exemple ou à être mis au courant tout simplement des événements. D'accord. Mais c'est vrai que pour l'instant, il y a un collectif hip-hop qui existe, donc il peut-être va communiquer de façon, on va dire, institutionnelle sur ce qui se fait à La Réunion. Mais pour l'instant, c'est plutôt ça s'organise en réseau, voilà.
1: Ah, parce que nous trouvons un petit peu que le comment dire, c'est une culture qui est pas assez connue.
0: Oui, c'est vrai. Mais après, je pense que c'est une organisation, comme je disais, qui se fait un peu de façon informelle. Et après, c'est oui, bah, telle personne, ah bah viens, voilà, il y a pas. C'est pas une organisation où à un moment chaque personne va après faire sa propre communication.
1: D'accord.
0: Donc chaque association, je vais dire n'importe quoi, Battle de l'Ouest, Total Dance, bah, il va y avoir des théâtres départementaux qui vont déployer la communication, donc tout le monde va être au courant par rapport à ça. Le Big Up 974, ça va être la même. Kit Session va avoir leur communication aussi.
1: Enfin, nous, on va dire que être pas trop au courant, c'est un petit peu la culture hip-hop aussi, comme ça. C'est-à-dire pas être trop non plus dans le. Dans la communication.
0: Bah, c'est pas une question de pas être au courant, mais je pense que c'est une question d'organisation, comme je disais, on se retrouve en fait, voilà,
1: plus en famille,
0: voilà.
1: D'accord. Okay.
0: Plutôt dans cette énergie-là, voilà. Mais après, ça veut pas dire qu'il y a pas de personnes qui peuvent se ramener.
1: Oui,
0: mais c'est juste que voilà, c'est pas quand je disais le côté institutionnalisé, c'est-à-dire que bah oui, mais ça va être dans les médias et nanani, nanana, non. Après, si c'est, ça va être chaque association va faire connaître pour ramener, on va dire le tout public, les familles pour faire connaître. Voilà.
1: Okay. D'accord, donc c'est quand même l'énergie hip-hop, c'est ça aussi.
0: Oui, moi je pense que c'est une énergie familiale, quoi.
1: Ok. Ouais, on va aller.
0: C'est pour moi, hein, pareil, je dis, parce qu'il y a des façons différentes de penser.
1: ça c'est pour moi, attention, hein, donc. Hein. Ouais, ok, donc depuis 56 minutes exactement, Marie Bellon, chef de projet dans les studios, l'association Tic Tac Family, que ça a à suivre pour Tic Tac Family cette année.
0: Bah là, c'est comme je disais, les ateliers, si on arrive à bien faire les choses.
1: Un petit récap, justement.
0: Voilà, c'est ça, les ateliers donc, qu'on a continué, on n'a pas arrêté de faire. Donc là, nouvelle rentrée. Donc s'il y en a qui sont intéressés, on est le mardi de 17h30 à 19h à Saint-Laurent.
1: Voilà.
0: Le mercredi au LCR de Moulin-Joly, donc là, les intemporels, de 18h à 19h pour les 6-9 ans.
1: Ok.
0: Et ensuite, à Terrain de Sel de 11h à 12h30. Donc c'est nouveau cours ado-adultes. Voilà. Donc, si vous êtes intéressés, vous êtes les bienvenus.
1: Voilà.
0: Et pour découvrir au moins, donc la première fois, de toute façon, on laisse toujours la possibilité de découvrir. Et après, s'ils sont intéressés, ben voilà, c'est 20€ l'année la cotisation et puis 20€ par mois. Voilà. Donc déjà, pour savoir ça. Et après, on va organiser un camp en octobre, du 12 au 18 octobre, donc avec des jeunes de quartier, donc plutôt des adolescents entre 9 ans et 18 ans. Et qui seront sélectionnés, hein, au fur et à mesure de la période. Là, on va voir qui pourra participer.
1: Mm-hmm.
0: Ce camp-là, il coûte 110€, si je dis pas de bêtises. C'est 110, non, 140€ pour la semaine.
1: Ouais.
0: Et il y a la possibilité de régler en plusieurs fois. Donc, on a pensé quand même à ceux qui n'ont pas forcément les moyens.
1: Bien sûr.
0: Donc, après, sur justificatif, il peut y avoir aussi des réductions. Hein. Donc on a pensé à ça, c'est pareil, s'il y a plusieurs enfants de la même famille, on a aussi un autre tarif.
1: Mm-hmm.
0: Donc ça, voilà, faut pas hésiter à aller sur notre page Tic Tac Family sur Facebook. Et puis on a une page vraiment associative, donc là après vous pouvez laisser un message et puis nous dire, faut vous renseigner par rapport à ces événements-là.
1: D'accord.
0: Et puis voilà, après on continue avec ces mêmes jeunes qui sont dans les ateliers. C'est dans le suivi qu'on fera aux parents, donc quand les parents vont s'inscrire, on va leur communiquer de toute façon. Mais il y a différents événements de plusieurs associations ou même...

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1: Bonjour à tous. Dans l'actualité musicale du jour, Yael annule sa tournée américaine en raison notamment d'un climat politique très inquiétant. La chanteuse pop et son compagnon, qui comptaient faire la tournée avec leur plus jeune enfant, invoquent aussi des obstacles financiers. En tous les cas, Yael vient de l'annoncer. Yael fête ses 20 ans de carrière. Le groupe pop, constitué de la chanteuse Julie Boudet et de son conjoint, le DJ Grand Marnier, avait prévu toute une série de dates pour marquer l'événement. Mais le duo a renoncé à ses concerts américains et canadiens prévus au mois d'octobre, comme ils l'ont annoncé avec regret sur Instagram. Vous savez à quel point nous apprécions de vous rendre visite, de chanter avec vous, de danser avec vous, de passer du temps avec vous. Vous savez à quel point vous êtes très important pour nous, assure-t-il. Mais ceux qui avaient décidé de trouver des solutions pour nous rendre dans quelques villes, comme Washington, New York, Montréal, au Canada, Chicago, San Francisco et Los Angeles, se sont finalement résignés. Yael, notamment connu pour son tube Par la maman avec Fatal Bazooka, estime que le climat politique actuel aux États-Unis, en particulier en ce qui concerne l'immigration et la liberté d'expression, est très préoccupant. Le groupe voyage actuellement en famille avec leur jeune enfant âgé de 3 ans et les artistes ont plus que jamais besoin de se sentir en sécurité. Le duo a également concédé que le coût global de cette tournée devenait difficilement viable et représentait une charge financière importante. On se retrouve très vite avec d'autres actualités musicales.
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1: Bonjour à tous, les programmes télé, la télévision pour ce soir, vendredi. On débute avec la chaîne TF1 qui nous propose ce soir l'émission « Qui sera le plus nul ?» diffusée dès 21h10. À la même heure, sur France 2, rendez-vous avec la série « À l'instinct ». Sur France 3, rendez-vous avec le jeu « La carte au trésor » présenté par Stéphane Bern dès 21h10. Sur la chaîne France 5, le film « The Queen » diffusé dès 21h05. Sur la chaîne M6, rendez-vous avec l'émission Cauchemar en cuisine. Sur la chaîne TMC, place au film Wonder Woman, diffusé dès 21h25. Et enfin, pour terminer, rendez-vous par exemple ce soir sur la chaîne TF1 Série Film avec la série New York Unité Spéciale. Avec tout ça, bonne soirée télé.
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1: Bonjour à tous. Allez, on va commencer Musique et Crème avec le nouveau single de Take. Ça s'appelle Photo.

la météo des plages, avec la plage de l'Ermitage, la passe. Temps ensoleillé, lagon calme, brise du nord, l'air est à 25 degrés, l'eau aussi est à 25 degrés. Sur la plage de Boucancano, le drapeau est vert, temps ensoleillé, mer calme, pas de vent. L'air est à 26 degrés et l'eau à 24 degrés. Sur la plage des Roches Noires, le drapeau est vert, temps ensoleillé, mer calme, pas de vent. L'air est à 27 degrés et l'eau à 25 degrés. Plage de la Saline, le drapeau est vert, ensoleillé, lagon calme, brise du nord, l'air est à 24 degrés et l'eau à 25 degrés. Et on termine avec la plage Citerne 46 à Saint-Leu. Le drapeau est vert, temps couvert, mer calme, brise du nord, l'air est à 25 degrés et l'eau est à 25 degrés. Voici la Traîne et Méril.

0: Les courses hippiques cet après-midi sur l'hippodrome de Vincennes pour ce vendredi 4 septembre 2026. Dans la Réunion 1, quatrième course, 20h15 heure métropolitaine, 22h15 heure locale Réunion. C'est une épreuve en nocturne. Épreuve de trot attelé, course réservée pour des chevaux âgés de 5 ans. La corde est à gauche. Ils seront donc 15 partants au départ sur une distance de 2850 mètres dans le prix Bruna. Voici le pronostic du Club Horse, Club des Chevaux. 11, 2, 9, 15, 10, 13, 14, 6, 11, 2, 9, 15, 10, 13, 14, 6. Bonjour et bonne chance à tous. Voici VG Dream.
1: Ah, ça c'est VG Dream des gagnants. Sur le terrain, c'est ma numéro.

Eh bien, nous allons vous souhaiter de passer une bonne fin de journée, aussi une agréable soirée. Sans oublier de vous souhaiter à tous un joyeux anniversaire.

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2: Et comme chaque samedi, je t'y connais, donc bienvenue de tout un sur Neo FM. Lui, il me dit bien, comme chaque samedi, soit nous reçoit l'association, soit nous reçoit l'artiste. Et aujourd'hui, comme prévu, nous reçoit Lynn Angel. Comment il est?
3: Ça va, toi-même?
2: Ah, tranquille, tranquille. Bon, la route, t'es pas trop longue?
3: Non, t'es pas trop longue.
2: Ouais.
3: T'es net aujourd'hui, ouais.
2: Ouais, elle est en forme?
3: Ah si, elle est en forme, toujours. Ouais.
2: Quel temps dans le sud?
3: Beau soleil.
2: Beau soleil, ouais. Ici, vous l'avez un petit peu maussade.
3: Là, commence à tomber un petit peu sur la route, enfin, la finition de Damarin.
2: Farinée, d'accord.
3: Juste farinée.
2: D'accord. En fait, ouais. J'ai compris, il en est déjà bien ici pour faire de l'infotrafic.
3: C'est où qu'il demande à moi
2: Ah, bah, il commence comme ça, il est comme ça ici, vous connaissez bien comment il est.
3: Ouais.
2: Bon, en tout cas, on est en forme, et donc aujourd'hui, vous l'animez à nous un petit peu pour expliquer à nous que ça y se passe un peu de notre carrière, on va dire. Parce que ouais. Vous, c'est un habitué quand même de la radio.
3: Ouais.
2: Ouais, il fait ouais. Combien de fois? Deuxième fois?
3: Troisième fois même.
2: Troisième fois.
3: Oui.
2: Hein, bah oui alors.
3: Ah
2: bah,
3: oui, mais on est content, ça t'accueille, super.
2: Ah, bah, comme d'hab.
3: Ouais.
2: Sauf que là, en plus, dans la vidéo, donc elle est pas mal non plus. Donc si ça se réplique aussi sur notre page bleue, ben dans la vidéo en live aussi. Donc si vous avez des questions à poser à Lynn Angel, donc hésite pas. Donc Lynn Angel, il fait combien de temps au chant? On rappelle un petit peu de mon, un petit peu de carrière.
3: Depuis en 2017, le début de l'année, janvier.
2: Ouais.
3: Ouais, ça fait un an et demi.
2: Et me rappelle qu'on l'a dit, on l'a dit comme ça, t'as un rêve de chanter, c'est ça, hein?
3: Ah oui, t'as un rêve, ouais. Mais l'abouti par rapport au travail, il est fort comme l'a fait.
2: Ouais, on travaille toujours.
3: Oui, jusqu'à maintenant, oui.
2: C'est toujours une passion, en fait, chanter,
3: ah,
2: c'est ça?
3: Ah oui, une passion.
2: C'est un hobby,
3: et
2: comme Banaïdi.
3: Ça, ouais, ouais.
2: Ouais,
3: ouais.
2: Il se passe bien depuis?
3: Oui.
2: Bon, en tout cas, on avait un morceau qu'on avait chanté, que l'avait fait connaître à vous. Comment t'appelles encore?
3: Arrête Play As You.
2: Arrête Play As You.
3: Ouais.
2: Où ça m'a mettre ça?
3: Ah, mais je connais pas aussi.
2: C'est vrai. Bah, en tout cas, quand l'avait dit, ouais, c'est vrai que vous l'avez, nous va dire que vous l'avez présenté à nous ça pour la première
3: ouais,
2: fois,
3: ouais.
2: Et que l'avait bien marché parce que Mirapel l'avait fait même un clip là-dessus. C'était voilà. Le premier clip, non?
3: Premier clip, oui. Arrête plus chez moi.
2: D'accord. Et ouais. Il date de quand encore? Arrête plus chez moi.
3: Il y a
2: plus que deux ans, non? Mirapel.
3: Ah non, on a quoi, deux ans déjà? Ma chanteuse en aura deux ans depuis en 2017.
2: D'accord, mais le morceau, on dirait l'avait déjà
3: mené. Voilà, tu existes, mais tu n'es pas encore connu.
2: D'accord.
3: Voilà,
2: okay,
3: tu n'es pas encore sur le marché.
2: Ok, ben nous, écoutez, juste pour faire appel à un petit peu de mon costume à chanter.
3: Ouais.
2: Et puis, nous, on revient juste après. Allez, voici Lynn Angel avec Arrête Play, si moins.

0: son comme ça, c'était Arrête Play 6 mois de Lynn Angel, que j'ai dans les studios depuis 10h exactement. Donc, on l'avait connaître à où comme ça.
1: Ouais.
0: On rappelle ça un peu ?
1: Eh oui, avec chanson Arrête Play 6 mois.
0: Ouais. Et me rappelle que vous l'avez dit à nous, que vous l'avez écrit ça, un peu sur. Que l'avait arrivé en histoire vraie en fait, c'est ça ?
1: Oui.
0: Raconte-nous un petit peu les histoires là.
1: C'est le monde de tous
0: les jours. Raconte-nous l'histoire, le monde de tous les jours.
1: C'est même pas celle-là. C'est occupé. C'est occupé, elle arrive à moins de soucis dans le boulot et ça fait que moi l'écrit, elle est venue automatiquement dans la tête.
0: L'occupé, oui, c'est vrai. Mais, voilà, mais reviens là. Mais arrête plus sur moi.
1: Arrête plus sur moi, c'est le monde actuel. Et puis c'est mon fils l'avait écrit sa note de lit, il est pas moi tout seul.
0: Il n'y a pas ni ce matin.
1: La partie en. Vidéo.
0: Fait vidéo.
1: Avec shooting d'un camarade de lui.
0: D'accord, ok. Il aime ça, y alors.
1: Ah oui, il adore ça, c'est sa passion, ça.
0: D'accord. Ouais. C'est pas lié à tenir une clip, mais rappelle-toi là.
1: Non, les tunes clip des autres camarades pour l'instant, mais après sera la mienne.
0: Ça, à ce moment, il tune pas.
1: Non, par rapport à l'appareil, il n'a pas encore sous la main.
0: D'accord.
1: Ben, des possibilités, c'est lui qui va faire la mienne après.
0: Ok, mais il tourne un petit peu vers l'écran où on a des gens là connectés à Zod pour garder un petit peu de vidéo. On a Sabrina G que nous salue. On a Thomas Jean-Willy qui dit moi, tu as la caméra, il ne voit pas toi. Ouais, c'est ça, ouais. On a David Benestroff qu'on nous salue. Nathalie Waro aussi.
1: Merci à tout le monde.
0: Ouais, ben en tout cas, on a deux.
1: Hein.
0: On a Marie-Nadège Prélès qui dit comme ça, Bertrand Denis. Ça, c'est la métropole, Bertrand Denis.
1: Ok, il fait plaisir de voir que je te suis vraiment.
0: Brian Singer aussi, tu vas où? Donc, Sandra Marie Huguette Nativelle.
1: Coucou à Brian.
0: Brian nous connaît qui il est?
1: Eh oui.
0: Bon, Brian a envoyé un petit mail.
1: Merci,
0: Brian...
1: coucou à lui.
0: Ouais, bah, peut-être qu'il sera dans le studio bientôt parce qu'il a envoyé un petit mail.
1: Bonne
0: là, donc...
1: continuation, félicitations à lui aussi.
0: Bien, c'est bien comme ça de soutien aux autres entre...
1: Entre artistes,
0: ouais.
1: Elle était solidaire, elle était là pour moi, ben voilà.
0: Pour rendre l'appareil.
1: Eh oui.
0: Bien, bien ça. Après, nous avons Cédric, que nous salue. Après, on a Kazakozi qui écoute aussi, enfin qui regarde. Jacques Cetron, ça c'est un admirateur fou de la radio, que nous salue. Et puis, elle était là il n'y a pas longtemps, c'était Marie-Lou Voice, qu'elle était outplace.
1: Elle aussi, ouais.
0: Ouais, c'était elle la première à ouvrir le bal 2019.
1: De la radio, ouais.
0: Ouais, donc là où c'est le troisième, exactement. Ouais.
1: Merci.
0: Et puis, on a Tropical, que c'est bien Tropical.
1: Ben, merci à Tropical aussi, il est toujours là.
0: Ouais,
1: Tropical Fabrice.
0: C'est ça, Fabrice. Ouais, ouais. Big up, Lynn Angel.
1: Un coucou à lui.
0: Ben voilà, et Marie-Lou Voice, il dit oh, bonjour à toute l'équipe, et Lynn. Bonjour Marie-Lou.
1: Oui.
0: Bien, bon avis de vous les suivre ce matin. Vous allez abonner, hein.
1: Merci aux autres.
0: Ben, appelez pas trop tard non plus, puisque les 10 heures.
1: Jamais, les 10 heures.
0: Ah, on sait jamais. Mon collègue, faut qu'on les fasse à côté. Et puis, si tu veux justement passer un petit coucou, tu fais comme tout le monde, si tu connectes à sur notre page, et puis arrive en live ici. Et en tout cas, elle est bien, bien, bien en forme, Lynn Angel, ce matin, qu'elle est dans les studios de Neo FM pour nous parler un petit peu de l'actualité. Alors, nous venons un petit peu sur l'actualité 2018. Explique-nous un petit peu que ça allait se passer pour l'actualité 2018 pour vous.
1: Ben, 2018, c'était bien. Elle a concrétisé le projet comme elle a mis en place.
0: C'est-à-dire
1: ben, avec l'effort de travail de l'album.
0: Aujourd'hui, il paye.
1: Ah oui, le travail fourni, ça paye.
0: Ouais.
1: Ouais.
0: Et bah, il dit paye, il veut dire vivre de ça.
1: Mais jamais, ils vivent pas de ça. Si vous travaillez pas, vous gagnez pas rien.
0: Ah ouais.
1: Ils dépensent plus que gagne au début. Mais avant gagner, bon, on a l'effort.
0: D'accord.
1: Voilà, mais vous faites ça par passion.
0: Mais là, nous allons dire où l'est connu alors.
1: Voilà. Donc connaître, voilà, pour l'instant, oui.
0: Pour vous, c'est une reconnaissance d'être un petit peu connu comme
1: voilà,
0: ça.
1: Voilà, enfin, ouais.
0: Un petit peu connu en guillemets, hein.
1: Voilà.
0: D'accord. Ouais, ouais. Donc, pour comment on se produit un peu partout, mais on a vu quelques vidéos là.
1: Ouais,
0: de...
1: un peu partout. Là, ça commence.
0: Parce que je me rappelle en 2017, quand elle est venue, elle a dit ah oui, moi le live, c'est pas trop ça.
1: Voilà, elle était encore.
0: Donc, t'allais, on va gagner chanter en live pour nous.
1: Oui, avec l'entraînement, oui.
0: On va gagner chanter en live, voilà. T'allais pour nous. Ou dire, moi voilà, non. Écoute pas comme ça vidéo. Jamais tout à fait, mais écoute parce que.
1: En live, pour l'instant, pas trop.
0: En live, pour l'instant, pas trop.
1: Non, non, non, il fait un petit peu canard, mais.
0: Ah ouais, encore?
1: Ouais, en live, oui, il n'est pas évident. Quand il fait comme ça.
0: Ah ouais?
1: À jamais. Mais il chante un petit peu, mais c'est dur.
0: C'est dur?
1: Oui.
0: Enfin, c'est plus playback, non?
1: Playback, oui.
0: D'accord.
1: Ouais, ouais.
0: D'accord.
1: Ouais.
0: Même le playback est compliqué.
1: Non, maintenant c'est bon, mais il est décontracté, ça,
0: ah,
1: là, au début.
0: Ben voilà, parce qu'il me rappelle au début, il était déjà nous.
1: Ouais, c'est dur. Hein.
0: Ah ouais, ouais, c'est dur, me rappelle.
1: Ah oui,
0: hein.
1: Il est stressé.
0: Là, il est plus à l'aise.
1: Ah oui, à force de faire les prestations, partie de prestations, ben oui.
0: D'accord.
1: Oui, oui.
0: Pour 2018, quelle prestation la marque a le plus?
1: Ben, c'est le synthèse.
0: Synthèse
1: avec Carte Marine 1. Ah, c'était super.
0: Ça, c'est quoi ça?
1: Grand Bois.
0: Mais il connaît toujours pas. Hein. C'est quoi
1: C'est
0: un restaurant.
1: Salle de réception, tout ça.
0: C'est quoi, un cabaret ou bien la chanteprie ou un mariage?
1: C'était un dîner dansant.
0: Un dîner dansant.
1: Voilà, j'étais invitée par une association, même... Oxygène. Ouais. Ben, je remercie Radio Association Oxygène aussi.
0: Ouais, que c'est Radio Oxygène, il fait.
1: Pas radio, c'est une association.
0: Bah pardon. Non, voilà. Parce qu'il y a un tas à faire. Elle
1: invite en main pour le dîner dansant.
0: D'accord.
1: Voilà, c'était super, ouais.
0: Ouais.
1: Ouais.
0: Donc la bien formée.
1: Bien se passer, voilà. Okay. C'était une prestation que m'oubliera pas.
0: Ok.
1: L'ambiance était chaud.
0: C'est où la mettre l'ambiance?
1: Oui.
0: Donc vous gagnez mettre l'ambiance, vous gagnez chanter.
1: Bien sûr.
0: Ah ouais. Bon.
1: Après un an et demi, si je ne gagne pas chanter encore,
0: oui,
1: un problème.
0: Par contre, l'âme nourrit déjà au même en direct, il faut revoir la copie, hein, parce que là, elle n'est pas bonne du tout. Bon, on écoute un autre morceau, que ce soit audio.
1: Ouais.
0: Bon, on écoute Reviens à la case. C'est bon?
1: Ouais.
0: Et on revient juste après. À tout de suite, les amis. Okay.

0: chérie. Ah, ultimement, sur l'un, reviens vers moi, fais demi-tour, hein, ou chante ça. Ah. Allez, depuis 10h, Lil Angel, en interview ici dans les studios de Neo FM. Et d'ailleurs, juste pour dire que l'instru qu'on l'a emmené depuis 2018 ou 2017. Eh ben, toutes les interviews, on fait là-dessus. Hein, donc, merci en tout cas, tiens.
1: Merci à toi aussi.
0: Ouais, donc, ça de là me rappelle que vous l'avez juste chanté, c'est pas Oleg.
1: Voilà, c'est pas moi l'écrit.
0: Et c'est pas votre histoire.
1: Non, c'est pas mon histoire. Ça, c'est une histoire de mon producteur Thierry Likaga.
0: Oui, boss Sega.
1: Voilà, salut à lui.
0: Ouais.
1: Comme il voulait que je chante cette chanson pour lui, ben, je l'ai fait. Mais c'est pas mon histoire à moi.
0: Non, mais Lana a compris parce que là, depuis tout à l'heure, putain, c'est pas mon histoire, c'est pas mon histoire.
1: Parce que tout le monde m'a demandé c'est pourquoi moi je chante ça.
0: Bah
1: il
0: oui.
1: Il faut bien me dire.
0: Bah oui, oui.
1: Voilà.
0: Oui, oui.
1: Ouais.
0: Et alors, que sur la chanson. Donc, où est-ce que vous l'avez. L'occupé, ça là, il dit à où ça hein? Vous expliquez à nous avant de mettre le petit morceau.
1: Tiens, moi, mal écrit parce que par rapport au boulot, bon, on arrive à moins gros souci avec un collègue.
0: Bah, explique.
1: Ben, un gros souci, un souci personnel.
0: Ouais, d'accord.
1: Il n'y attendait pas, mais ça fait.
0: Et tellement le souci, la porte à eau,
1: elle
0: a décidé
1: d'écrire. Tellement les nerfs à moi, ben, ouais. Elle était vieille, elle a fait sortir.
0: On l'a fait sortir.
1: Ah oui.
0: C'est bien, on l'a
1: avec
0: fait sortir.
1: Avec les nerfs, oui.
0: Ah, ouais, avec les nerfs, elle a sorti. Après, voilà. La soulage à eau de chanter,
1: la
0: non
1: la soulage à moi, mais la chante à lui.
0: D'accord. Est-ce qu'aujourd'hui, justement, ce problème est toujours heureux là?
1: Ben, il ne travaille plus là-bas, mais il est fini.
0: Ah, voilà. D'accord. Ok.
1: Il est fini.
0: Il est fini.
1: Voilà, moi, t'es content de chanter, ça.
0: Quand vous chantez, vous pensez à
1: Hitler. Exprime à moi, voilà. Si, exprime à moi.
0: M'a bien aimé le si.
1: Ben oui, mon esprit m'a moins.
0: Ah ouais voilà. D'accord. En tout cas, donc, la prend beaucoup de temps pour écrire ça?
1: Oui. Ouais. Quand même, oui. Mal écrit, t'es vu t'écrire. Mais après, il fallait remettre les phrases comme il fallait.
0: Mais souviens plus, tu. Ça-là, elle avait un clip aussi, non?
1: Nena a un clip, mais il n'est pas sorti encore.
0: Ah,
1: comme
0: bientôt?
1: Le Sega mariage, c'était un petit peu avant par rapport. Il fallait préparer pour une amie.
0: Oui.
1: Elle allait se marier.
0: Ouais.
1: Mais ça fait que j'ai laissé à côté et faire sortir celui-là avant.
0: D'accord, ouais. Ok. Et donc, c'est vrai que là, on amène une petite nouveauté, il appelle Sega Mariage,
1: voilà,
0: que nous
1: allons
0: écouter tout à l'heure.
1: Ouais.
0: Et comme nous là, on parle de l'occupeur.
1: Mm-hmm. Oui, il aime ça.
0: Ah oui, il aimerait bien écouter Ali en cas de petit coco sur audio, hein, nous mettre Ali et puis nous revient juste après.
1: Ouais, ouais.
0: Elle est partie pour l'occupeur.
1: Ouais.

0: Et puis 10h, il rappelle à Zod que il est dans les studios, Lynn Angel est là, nous l'écoute, l'occupeur. Oui, non?
1: Oui, l'occupeur, oui.
0: Ouais. Vous l'avez écrit ça?
1: Eh oui, c'est moi-même. C'est pour ça ma bien chantée.
0: Ah ouais, mais les paroles sont bien trouvées aussi. Faut dire,
1: oui.
0: Hein.
1: Ah oui, bien cherché.
0: Comme un couteau, il coupe des côtés. C'est ce que m'a retenu, moi. On a longtemps de quoi écouter Ali, mais. Bon, et qu'est-ce qu'on a écrit d'autre là-dessus? C'était quoi, c'était un maxi? Qu'est-ce qu'on l'a amené aujourd'hui là?
1: C'est l'album là.
0: L'album.
1: Les 7 titres dessus, plus
0: le. Ah oui, c'est vrai, c'est vrai. Et ça, c'était que dans son que d'hier.
1: Voilà. Alors, et il y a une chanson dessus aussi.
0: Alors, on va assumer qu'elle mette devant la caméra comme ça. Là. Et. Oui. Donc, ça, les prêts. Depuis quand il est dans les bacs? Nous rappelle un petit coup?
1: Ben, on aura un an et demi là. Dans les bacs.
0: On aura un an et demi?
1: Ouais.
0: D'accord. Il donne un haut, monte à la caméra parce que on a du mal, moi.
1: Elle vient comme ça.
0: Ben, comme on veut, comme on veut. Voilà, donc, il y en a combien de titres?
1: Il y en a 7 titres et un instru dessus. Ça fait qu'il y en a 8 titres. Sauf il y en a un.
0: L'instru, la mettre pourquoi exactement?
1: Ben, l'instru musical.
0: Non, mais on veut dire, on va foutre l'instru musical. Dessus, c'est la question, c'est pourquoi exactement?
1: Ben, là, je vais me mettre dessus ma amie.
0: Les vrais?
1: Ben oui, mais t'es couillon, ma fille. Au départ, on ne connaît pas comment il se passe. Mais après, au fur et à mesure, ben, on voit. Au départ, on n'est pas dans la musique, ben, on ne connaît pas trop grand chose.
0: Ah, on est naturel, hein, t'es couillon.
1: Ben oui,
0: etc.
1: Mais il ne peut pas dire une affaire dis pas une affaire que les réels, c'est normal, moi les simples. À quoi bon changer au reste naturel?
0: C'est bien. C'est
1: ben
0: bien.
1: Oui.
0: Alors, on regarde un petit peu les gens qui les arrivés vite fait.
1: Ouais.
0: Alors, on a Lucien Jean-Hugues, dit oh, bonjour, des foules bien.
1: Ben,
0: Lucien.
1: Bonjour à lui aussi.
0: Bonjour,
1: oui,
0: Lucien.
1: Bonjour à tout le monde.
0: Ouais, après, on a Lolo Jafada Boys, que la connecte à après, on a FPF, FPM. Ça, il connaît bien, c'est Monsieur Martial.
1: Ok, bonjour.
0: Monsieur Martial,
1: à lui.
0: Il dit à nous bonjour, Lynn Angel, bonjour, Néo FM. Bonjour à aussi, qui regarde. Donc, très bien. Philippe Dejon. Il regarde aussi Julie Tang Tang I, ça c'est Savannah. Il regarde aussi Tropical. Jimmy il regarde. Judicael Fritz.
1: Bonjour.
0: Il regarde aussi. Et puis Judicael, il dit oh, salut l'équipe. Ben, salut à aussi Judicael, bonne matinée avec nous sur Néo FM. Et puis Michael Clancy aussi qui regarde aussi.
1: Ben, merci à lui de faire sa connaissance il n'y a pas trop longtemps.
0: Ah bon?
1: Ah oui.
0: C'est un chanteur aussi?
1: C'est un chanteur, oui.
0: Il suit venu aussi beaucoup.
1: Ouais.
0: Michael Flensky,
1: il est très sympa.
0: Ah ouais?
1: Ouais.
0: Ça lui fait exactement lui.
1: Bah, il chante aussi, les artistes, ils viennent de connaître.
0: D'accord, ouais. Ok. Michael Flensky, c'est quand on veut. Hein. Et puis Maëva Singer aussi, vient de connecter à lui aussi.
1: Ouais.
0: Donc, voilà. Puis, alors, donc, nous rappelle qu'on a donc, dans les bacs.
1: Oui.
0: Mais où l'amène un nouveau morceau aujourd'hui.
1: Ouais, c'est Gamariage.
0: D'accord. Nous va. Raconte-moi pourquoi vous écoutez les soirs à PSG.
1: C'est une chanson que tu aimes bien.
0: C'est où l'écrit?
1: Moitié.
0: Comment ça, moitié?
1: Moitié moi et moitié mon fils.
0: Autre fils?
1: Ouais. Jim.
0: Jim?
1: Ouais.
0: D'accord, les Lions?
1: Et pas Lions.
0: D'accord. Donc on a Dorian, on a Jim?
1: Non, Dorian c'est Jim, c'est la même chose.
0: Ah bah oui, mais je ne connais pas moi.
1: Son nom d'artiste c'est Jim.
0: Ouais.
1: Et il appelle Dorian son vrai nom.
0: Ah bah voilà, mais les petits noms comme ça, au cas où il connaît que ça. D'accord. Et donc, Zod, elle a écrit ça?
1: Ouais.
0: Moment avec garçon.
1: Moment garçon, complice.
0: D'accord.
1: Ouais.
0: Alors, explique comment l'histoire a perdu avant nous, écoute justement. Nous
1: faisons un petit récap. C'était une chanson amoureuse, vous voulez faire.
0: Mais rappelle juste que nous faisons un petit récap des morceaux que la. Comment dire?
1: Que
0: la.
1: Que l'a écrit.
0: Ouais. Et que j'ai su cet album-là.
1: Ouais.
0: Voilà. Allez, l'espoir a perdu. Écoute à vous.
1: Ben, l'espoir a perdu, c'est une chanson que vous voulez faire. C'était un plaisir, un désir à moi-même.
0: Un plaisir, un désir.
1: Voilà, c'est un désir que vous voulez faire. C'est un Zouk Love pour voir ce que ça donnait. Ça allait donner. Oui.
0: Un Zouk Love.
1: Non, c'est même pas, c'est un duo, c'est gars, le Zouk Love. Mais bon, continue. Arrête, plus trop pour ma manie.
0: Ah ben, c'est pas moi, c'est où cause, me fait pas rien.
1: Non, c'est un Zouk Love aussi dessus, mais ça, c'est un duo, c'est gars, Love.
0: Un c'est gars, Love.
1: Voilà.
0: On a longtemps pour qu'entendu. Hein.
1: Voilà, prenez un Zouk Love aussi dessus, c'est ma raison. Non, oui, ma raison de vie.
0: Vous êtes sûr?
1: Dans l'espoir perdu, ma raison de vie, oui.
0: Et où ça, ma raison de vie?
1: Excusez-moi.
0: Ouais, elle n'est pas dessus, hein, micro. Hein. Et pas grave, le temps qu'on retrouve. Oui?
1: Non, parce que sans lunettes,
0: on ne voit pas. Sans lunettes, tu ne vois pas?
1: Non.
0: D'accord, ok. Bon, alors,
1: c'est
0: écoute.
1: Ma raison de vivre même.
0: Alors là, en fait, elle y demande à côté. Mais bon, ouais, mais pas haut,
1: non,
0: mais dérange
1: pas. Non. C'est ma raison de vivre même, Manu.
0: Comment ça?
1: Ben oui, c'est ça, en bas.
0: On dirait que vous l'avez pas dit ça, t'as.
1: Si, c'est ma raison de vivre.
0: Bon, et alors. Et donc, nous écoute. Alors, l'espoir perdu.
1: Ouais.
0: Après, nous, juste après, nous va parler du nouveau morceau. C'est bon?
1: Mm-hmm.
0: Fait comme
1: ok,
0: ça
1: y a pas de souci.
0: Allez, parti.
1: Ouais.

0: ben, en me contactant à chaque fois. Bouche à oreille, quand je chantais telle place, on m'a appelé après.
1: Ah, ben, t'es pas mal ça. Hein.
0: Ouais, sur le fait, il venait me voir.
1: Ou c'est une vedette.
0: Non, pas encore, Manu. Va venir, mais pas là. Là, encore loin.
1: Oh, il faut pas dire ça. Hein.
0: Si, mais il est dur là-dedans.
1: Ah, ouais. Ah oui, très pourquoi dur. Parce qu'il y en a trop.
0: Pas question de trop, mais pour avancer, mieux vaut avance, mais il met du temps.
1: D'accord. Est-ce que vous l'avez visité, enfin, vous l'avez visité. Est-ce que vous l'avez été interviewé, vous, c'est d'autres radios, de télé?
0: Oui, la télé créole, Austral, d'autres radios aussi.
1: D'accord,
0: ouais,
1: ok. Fréquence
0: donc... Sud, pardon.
1: D'accord, bon, je nous salue d'ailleurs.
0: Voilà, donc, salut à tout le monde. Ouais,
1: ouais, bah, ouais, c'est bien.
0: Pour les radios. Ouais.
1: Et la prestation, à chaque fois, il fait quoi? Le soir, en jeu
0: c'est
1: de semaine, le
0: week-end?
1: C'est le
0: soir et des fois, c'est en semaine aussi.
1: Ah
0: le
1: ouais?
0: week-end, ouais, le samedi, des fois le dimanche.
1: La semaine que c'est pas moi, comme ça, justement.
0: Les associations, bonjour à Raymond et Ross.
1: C'est qui?
0: Et c'est un chanteur de tampons et à chaque fois c'est lui qui me demande aussi.
1: Ah ouais?
0: Ouais, il me fait avancer beaucoup, je le remercie.
1: D'accord.
0: Ouais.
1: Raymond et Ross.
0: Ouais, Raymond et Ross.
1: Mais comme
0: un coucou à lui.
1: Ouais, il fait comme un film, comment il appelle ça? Une série quoi, Raymond
0: voilà.
1: et Ross.
0: Voilà.
1: Pareil,
0: c'est
1: Ross et Chandler. C'est un chanteur alors.
0: Ouais, d'accord. C'est un chanteur de tampons.
1: Bon, bah, on va dire lui, la porte ici elle est ouverte.
0: Voilà, la porte est ouverte pour lui, il vient faire un tour.
1: Ouais, ouais, ouais, ouais. Il nous aime bien casser les cuits.
0: Ouais.
1: N'est-ce pas?
0: Très sympa, ouais. L'ambiance.
1: C'est bon?
0: Vraiment, ouais, ouais, vraiment super.
1: Bon, allez, me rappelle à d'autres juste que depuis une demi-heure à peu près, Lynn Angel est dans notre studio pour parler à nous un petit peu de l'activité 2018 que Lynn a eue et puis de l'activité 2019 qui arrive en tant qu'artiste 974 et qu'on a deux ans, elle est venue pour la première fois dans notre
0: première
1: studio.
0: Première fois, oui. Ouais.
1: Et donc, grand plaisir en tout cas à Kayao ici
0: merci
1: ce matin.
0: Merci à toi aussi, oui.
1: Et donc, aujourd'hui, la Niakem a reçu un appel Sega Mariage.
0: Ouais.
1: Alors... nous écoute Ali après ou explique à nous tout de A à Z par contre.
0: Non, pas trop de A à Z
1: comment
0: quand même.
1: Ça ben non, non, ben si, ben si, ben si. Allez, nous écoute Ali.
0: Ouais, nous écoute Ali.
1: Il appelle Sega Maria et c'est Lynn Angel sur NeoFM.

0: Rio. Allez, c'est jusqu'au bout. Le nouveau morceau de Lynn Angel ici dans les studios de Neo FM avec le Sega Mariage. Bien rythmé les affaires. C'est bien, c'est ça. En tout cas, on va passer dans les mariages, hein, sûr et certain. Hein.
1: Elle est déjà passée en ce moment. C'est plutôt en ce moment, oui.
0: C'est vraiment moins en retard, alors.
1: Non, on n'est pas en retard. Non, pas du tout.
0: Non, mais pas à l'actualité. Mais bon, après, tant mieux. Mais me dire, est-ce que vous finissez d'appeler justement Pouchante de le
1: déjà
0: dans les mariages?
1: Déjà trois mariages, oui.
0: Pouchante ouais. Manson là ou Pouchante un peu toutes?
1: Un peu toutes. Mais aussi, je préfère ce chanson là dans le mariage aussi.
0: Il doit bien payer.
1: Ah, non, pas trop. Il gagne pas trop là-dedans, Manu.
0: M'y connaît. En tout cas, est-ce que Domini reconnaît ta voix? Domini participe comme ça dans les mariages?
1: Oui, Domini passe très bien, ouais.
0: Est-ce que c'est ouais. un fiété, justement, que Domini fait la fête comme ça?
1: Ah oui, c'est un ouais. fiété, oui.
0: C'est là, justement, que tu peux le
1: con. Le but, ouais.
0: Ouais, le but
1: ouais.
0: D'accord, ok.
1: Il fait connaître ta voix un peu plus.
0: D'accord, et Domini, ouais. il fait dédicace, le selfie.
1: Oui, elle a oublié.
0: Non, elle est vraie.
1: Oui,
0: c'est bien. Parce que je me rappelle quand Marie-Lou est passée ici.
1: Oui.
0: Elle y chante Sexy Lola.
1: Ouais, ouais.
0: Et là, dit Domouni, quand il trouve un chemin, appelle. Ah, gagne Madame Lola.
1: Oui,
0: t'es pour rien. D'accord, elle est pareille aussi alors.
1: Ouais, bien fait au coma.
0: Ah, ouais.
1: Continue, ouais.
0: Ouais, d'accord. Ouais. Bah, c'est bien en tout cas.
1: Ouais, fait plaisir.
0: Et alors, explique à nous comment on l'a écrit ça. Est-ce que c'est où l'a écrit? On va commencer comme ça.
1: Écrit, ouais, c'est moi, ouais. Mais il voulait faire un Sega mariage par rapport. C'est plus ça qui met l'ambiance et c'est dans l'actualité pour les mariés.
0: Vous voulez remplacer. Pierre Roselli?
1: Ah non. Pierre Roselli.
0: Mais bon,
1: c'est
0: au mariage.
1: Ah, si, c'est un bon chanteur par contre.
0: Oui, mais ah, dire, oui. Roselli, il a fait le
1: mariage.
0: Ouais, mais je crois que c'est ça. Hein.
1: Ouais, ouais.
0: D'accord. Et
1: il voulait un petit tien à cœur par rapport la plupart du temps, c'est demandé en prestation d'un mariage.
0: Est-ce que, alors, est-ce que la question c'est claire et nette, hein, attention, les francs. Hein.
1: Ouais.
0: Est-ce que vous l'avez fait le morceau parce que vous connaissez, ça va être un but, on va dire.
1: But, au moins comme ça, moi, on a quelque chose sous la main pour faire plaisir quand il demande à moi dans un mariage.
0: D'accord, ok.
1: Voilà.
0: Et pas ouais. but économique, hein, on est bien
1: non,
0: d'accord.
1: Non, pas économique.
0: Et vraiment que vous voilà, avez fait une affaire pour faire partie du monde.
1: Voilà, mélange okay. un peu.
0: Ok.
1: Voilà. Mais sinon, il n'est pas le but pour me gagner de l'argent là-dedans.
0: Voilà.
1: Gagne l'argent
0: non,
1: là-dedans,
0: mais il faut bien préciser, parce que voilà. Namon y croit quand
1: ben
0: il fait ça, il gagne l'argent.
1: Ou dépense plus qu'on gagne.
0: D'accord.
1: Eh oui.
0: Ça, il faut dire.
1: Vraiment, on dépense bien comme il faut. Hein.
0: Oula, là, ça d'être tout, là, je ne suis pas compris, je ne comprends pas.
1: Non, mais il est comme ça, Manu.
0: Azot est dit à la radio, des autres l'écran, tu regardes. Mais même en face de lui, il peut des autres qui gardent. Mais Néné, quand il dit, ah oui, dépense plus.
1: Non, ah si, c'est la vérité, on dépense plus qu'on gagne. Hein. Peut-être après, avec l'effort, on va gagner, mais.
0: Ouais.
1: Dépense plus la plupart du temps.
0: D'accord. Ouais, et donc, on a fait trois mariages déjà comme ça?
1: Ouais, trois mariages. J'ai la haine bientôt, enfin bientôt. Au final, la date est fixée.
0: D'accord. Toutes mariées dans le sud?
1: Ouais, et celui-là est dans l'ouest.
0: Ah, ouais. Ah bon?
1: C'est le bassin bleu à côté.
0: Oui, non, on n'a pas fait de. Ne va pas faire de. Hein, de pub.
1: De
0: merci
1: pub,
0: beaucoup.
1: Ouais.
0: Hein, bon, non.
1: Ouais.
0: dans l'ouest, en tout cas.
1: Ouais.
0: Bah écoute, ouais. Bah, tant mieux. Alors donc, c'est où l'a écrit? Nous reviens là-dessus.
1: On l'a écrit, ouais. Ouais.
0: Bah, explique un peu. Bah,
1: ma change de producteur, ma partie voir JC, de trois bassins.
0: Comment ça, JC, le Zouk Love?
1: Bah oui, le Zouk Love, oui. Il m'avait dit, bon, il fait pas trop Sega, il va essayer. Ben, ça a donné ce Sega-là.
0: Ben, elle est pas mal. Hein.
1: Voilà, il m'a fait plaisir, il va essayer de faire.
0: Tu vois, moi, c'est la première fois que là, il était lancé dans le Sega.
1: Ben, pour... lui fait Sega, mais comme les amis, il est pas trop Sega, il est plus Zouk Love que Sega.
0: Oui, c'est vrai.
1: Voilà,
0: oui,
1: voilà, il est plus Zouk Love.
0: Ben, salut d'ailleurs, JC.
1: Voilà, mais. Remercie-lui bien et félicitations.
0: D'accord, donc la coopération a bien marché?
1: Eh oui, très sympa et bon dialogue avec lui.
0: Combien de temps la prend pour faire morceau là? Non, là, vous avez tout là.
1: D'un mois, même pas.
0: Un mois?
1: Ah oui.
0: Donc, vous l'avez écrit un bout, il a écrit un bout ou bien.
1: Moi, je l'ai écrit et après, c'est lui qui a fait l'instruction.
0: Donc, on l'a écrit.
1: Enfin, l'a écrit, ouais. Et l'instruction, c'est lui.
0: Vous l'avez bien progressé depuis.
1: Ah,
0: là,
1: oui.
0: On commence bien écrit tout
1: avec
0: ça.
1: Avec l'expérience, après, oui.
0: Ouais. Alors, histoire vraie,
1: histoire vraie.
0: Ah, ça m'aime bien. Allez, raconte-nous tout. J'aime bien Commérage, nous ici.
1: Ah oui, c'est pas Commérage. Vous mettez dans l'ambiance, vous faites rigoler.
0: Oui, bien sûr. Vous l'avez compris. Moi,
1: j'aime pas Commérage, non.
0: Ah, mais qui l'a dit, l'a fait, ce sport national à la Réunion.
1: L'a dit, l'a fait, Commérage, c'est bataille, pas bon.
0: Get kids, ça.
1: Ben oui.
0: On rappelle le demande sur le kiffé. Hein. Bon.
1: Mais c'est ça justement, les fait pour le but, au moins il fait plus. On aura plus de toute façon.
0: Ouais, bon.
1: Ah, oui.
0: En tout cas, depuis les 10h43, à peu près, depuis 40 minutes, il est dans les studios. Lynn Angel est en train de mettre deux feux dans les studios. Hein. Donc, en tout cas. Alors donc, nous reviens sur ce Sega mariage-là.
1: Ouais.
0: Un mois là pour écrire. Et ouais. Lui, il a fait l'instru.
1: C'est lui qui a fait l'instru, oui. D'accord. Ici, ouais.
0: Ouais, n'est un clip.
1: Oui, le clip est sorti il y a deux mois, trois mois.
0: Bon, dis pas non. Ou arrive là, ou attend des mois pour nous ici, pour nous.
1: Et il passe en ce moment sur Canal Austral.
0: Mais coupe le micro, l'époque. Oui, mais coupe le micro. Mais pas content, ou arrive deux mois après le comment
1: mais le. Le temps. Ah. Ben après, il prend le temps.
0: Bon, les jeunes sont déjà contents, viens voir nous, viens souhaiter à nous la bonne année.
1: Fait plaisir à toi, fille, mais oui, souvent moi à toi, voilà.
0: Le clip, alors, c'est à toi, n'est-ce garçon?
1: Non, c'est Boto, LB Vision. Bien mon garçon, il faut qu'on prenne, m'a dit à Oudou t'allais là.
0: Eh bien, il faut y faire un manière, travailler un peu.
1: Mais il va faire un manière, mais il va faire travailler Alice, ça c'est normal. Faut travailler un peu tout le monde.
0: C'est vrai?
1: Faut pas être agardant, faut travailler un peu tout le monde.
0: C'est vrai?
1: Oui.
0: Bon, alors, qui ça l'a fait le clip?
1: Elle Vision de Saint-Louis.
0: D'accord.
1: Boto, il appelle Ali Boto.
0: Au saint tourné, combien de temps?
1: Ben, moi, j'ai fait sur la mairie une journée. Oui. Depuis le matin jusqu'au soir, 1h du matin. Dans le mariage. Oui, c'était un mariage.
0: Ah oui, d'accord.
1: Réel, voilà, c'est un mariage réel.
0: Un mariage réel.
1: Ouais.
0: Et ben là, t'es d'accord pour tourner le clip dedans.
1: C'était la fille d'une voisine à moi, elle voulait que je donne le clip dans son mariage.
0: Et ben ouais.
1: Et elle a fait plaisir super. À moi justement parce que des rats qu'on gagne tourner un mariage.
0: Ah, c'est ça.
1: Ouais, le tournage.
0: Parce que là, d'avoir donné le micro, t'es dit bon, nous recommence. Mauvaise prise, nous recommence. C'est comme ça.
1: Non, mais il voit pas, il fait pas ça, il fait lui-même, mais il voit pas quand tu mauvaise prise, il recommence.
0: Non, mais dans le mariage, comment on peut faire à deux mondes danser,
1: ben,
0: dis-moi comment.
1: Non, on ne l'arrête pas, nous tournons le clip comme si qu'il n'y a PSU, comme si ça ne fait rien.
0: Ouais, ben,
1: il
0: oui,
1: est
0: alors.
1: Calé pour, il est.
0: Ah, ben oui,
1: il est fort pour, ouais.
0: En tout cas, il faudra me s'en regarder.
1: La mairie Saint-Pierre, l'église Saint-Pierre aussi, et après la Saint-Gilléo.
0: D'accord, donc en fait, depuis que la fille, enfin la
1: dans
0: femme
1: le gîte,
0: et le mari,
1: ouais, voilà, dans le
0: la commence, ouais. Donne les vœux, tout ça,
1: voilà, etc. La ravine des Cabris,
0: ah ouais.
1: Un peu partout, ouais. Ça, elle était.
0: Ok, nous ouais. Regardons un petit peu qui ça l'a connecté, là, vite fait. Audi, Dui, Angèle, Cindy, MFM aussi qui regarde, Sully d'Amour, et puis Myriam aussi qui regarde.
1: Merci
0: à Zot.
1: Ouais.
0: Non, rien que ça même, alors.
1: À l'écoute, ouais, moi, elle est contente, Zot, ils suivent.
0: D'accord.
1: Il fait plaisir.
0: Et le Sega mariage, prestation live, l'a fait?
1: Non, pas encore.
0: Pas encore.
1: M'asseyez-vous pas encore parce que c'est dur en live.
0: Non, mais pas playback, en live, en playback, voilà.
1: Ben oui, où les ça? Mariages, m'a fait au golf.
0: Non, mais je veux dire au mariage, mais par exemple dans les boîtes.
1: Ben partout, m'a fait Cap Marine, Grand Bois, Synthèse. La plupart prestations, comme elle est dedans, m'y fait. M'y chante cette chanson mariage, là.
0: D'accord.
1: Ouais.
0: Combien de chansons, en fait, où vous chantez quand vous faites une prestation comme ça?
1: 4 ou 5.
0: C'est plus. Bien, c'est ouais, bien. Ouais. Parce qu'il y en a un peu dans la tu chantes 2. Après, au revoir.
1: Non, mais non, il fait sauvage mal et de lui aussi, un peu quand il fait le bon, quoi. Et pas à cause où il y a un artiste où il fait que 3, 2, puis quoi.
0: Mais ben non. Ben, mais il connaît où les francs, mais pas à ce point, mais bon, après. Hein.
1: Il n'est pas obligé qu'au coup. Hein.
0: Oui, mais on a raison.
1: Ou les simples, pour être naturel, ou même.
0: Faut mettre l'ambiance.
1: Voilà, ou même.
0: D'accord. Est-ce que vous éclatez à Oudon sur scène maintenant?
1: Ah oui.
0: Parce qu'il va dire, moi, un rappel 2017, va dire, moi. Des fois, mais stressé au début.
1: Ben oui, hein. Au départ.
0: Et là,
1: oui.
0: Les bons.
1: Maintenant, les bons. Il va chambre, hein, et ben.
0: Ouais, on a vu quelques vidéos là avant. Écoutez, viens, on regarde un peu de dossier, comme on dirait. On a roulé le dossier rouge. On a regardé.
1: Le dossier là.
0: On a roulé le dossier, on a regardé. On dit, bon, que ça, il y en a dans ce dossier là. Après, on a vu où t'es au Synthèse pendant longtemps.
1: Synthèse, ouais, le 20 là.
0: Encore?
1: Ouais, le 20, il vient de passer là, t'es Synthèse.
0: Oui, ah d'accord.
1: Week-end dernier,
0: oui, ouais. Excusez-moi.
1: Et là, ce soir, moi, on en presta encore.
0: Ce soir, on l'a presta encore.
1: Ouais.
0: Attention, madame, il dit presta, il dit pas prestation.
1: Arrête, Manu.
0: Il dit oh, presta, attention, il est devenu star. Oh
1: non,
0: là.
1: Non. Pas encore, Manu, vous allez loin, c'est dans le dos.
0: Bon, alors, en prestation, en presta, pardon. En presta aussi.
1: T'es à où, non?
0: Alors, en presta aussi.
1: Je demande des cafés, grillés.
0: Ah,
1: ouais.
0: À Saint-Pierre là-bas, Pierre
1: Franck. Voilà, ouais.
0: Ouais. Ah, tu fais un tour alors?
1: Mais viens où? Mais les privés sont morts.
0: Ah bon, explique-moi pourquoi privé, qui ça donne?
1: Mais parce que, enfin, c'est personnel. Je peux pas trop dire.
0: Ah bon?
1: Non.
0: D'accord.
1: C'est
0: on a de grosses personnalités, ce que m'a compris.
1: Voilà.
0: D'accord. Ouais. Bon, ben, c'est bien.
1: Ouais.
0: Et en public, alors, quand ça, est-ce qu'on a des futures dates de prestations?
1: Non, pour le moment, non. C'est pas encore. Le 3, ça... le 3 mars, j'en ai, mais c'est encore loin. C'est pour la fête des grands-mères.
0: Est-ce que les grands-mères?
1: À tampon? Non, pas encore.
0: D'accord, ok.
1: Ah, pourquoi bonheur?
0: Il m'a pas demandé tout ça, il m'a demandé aussi sur les grands-mères. Il m'a pas demandé aussi
1: sur les grands-mères.
0: Aussi, ça va avec ça, là.
1: Ils ont pas encore jeune.
0: Oui, on connaît pas. Nous salut Yann le chanteur, que mis salut d'ailleurs. D'Alon Sega, Yann le chanteur aussi qui l'a connecté.
1: Ben, merci à lui aussi, Yann.
0: Ouais, ouais, c'est sympa. Hein.
1: Camarade à moi, ouais.
0: Ouais, ben, nous essayons voir justement, peut-être pour aller voir Lille.
1: Ouais.
0: Donc, nous essayons d'organiser ça justement. Et,
1: ouais.
0: Donc, grosse soirée à soir alors.
1: Et
0: grosse
1: oui.
0: Pression.
1: Un petit peu stressé quand même.
0: Grosse pression pour ta presta.
1: Ça n'a pas de la pression, mais préhérent un petit peu les stress.
0: C'est vrai.
1: Un petit peu les stress. Ouais. C'est la première fois que m'y fais.
0: C'est vrai qu'il y a beaucoup de personnalités.
1: En privé, ouais, c'est la première fois, ouais.
0: Ouais. Ok. Et le synthèse de Mounia, enfin, synthèse. Mm-hmm. Boîte, mariage, de Mounia accueille bien comme il faut.
1: Ah oui, ah oui. Surtout d'accord. Synthèse, surtout.
0: Ouais, et niveau SACEM
1: La SACEM, pour le moment, ben, c'est bon. Moyen, c'est bon.
0: Ah, ben, me dire, vous l'avez été déclaré en SACEM.
1: Ben oui.
0: C'est bien,
1: ouais,
0: c'est impeccable.
1: Déclaré, ouais.
0: D'accord, ok. Bon, ben, tout y roule apparemment.
1: Pour l'instant, oui.
0: Après, alors, comment il fait pour. Comment il dit ça, en prestation, soit des mariages, baptême. Comment il fait pour qu'on contacte?
1: Mais je t'appelle à moi au 0692 06 56 34.
0: À cause de rire comme il dit au chat.
1: Est-ce que tu commis qu'on fait?
0: Ah, mais non. Et dis pas ça, maintenant, j'ai mettre la caméra, mais pas ça là. Donc, tiens, notre Dotmoon l'a connecté. Elle nous va juste rappeler notre numéro de téléphone.
1: Ouais.
0: Yann le chanteur, dis au salut.
1: Salut à lui aussi.
0: Ouais. Alors, donc, numéro de téléphone, nous rappelle
1: 06 92 06 56 34.
0: Est-ce qu'il y a un délai, par exemple? Je sais pas, moi, il dit du jour au lendemain ou.
1: Ben, jamais, pas du jour au lendemain. Deux semaines, trois semaines à peu près avant.
0: Oula.
1: Ben oui, parce qu'au moins, moi, il n'y a pas calé d'autres affaires.
0: Mon carnet plein, attention.
1: Non, il n'y a pas vrai, plein, Manu. Bien pas quand il prend moi tout de suite.
0: D'accord.
1: C'est pas évident.
0: Ah ouais?
1: Ouais.
0: Ok. Donc, combien de temps on va dire là? Deux semaines, trois semaines?
1: Ben oui, au moins comme ça. Si vous avez des danseuses, vous préparez les danseuses aussi en même temps, parce que les danseuses sont encore étudiants.
0: Question. Là, à ce qui paraît, il est difficile de trouver des danseuses.
1: Elle n'est pas difficile, mais le mien est encore étudiant. Et après, il n'est pas évident de prendre l'azote.
0: Donc, pour le clip Sega, vous n'avez pas de mal parce que c'était dans un mariage.
1: Oh, voilà.
0: Mais est-ce que quand vous tournez un clip, il est difficile de trouver des figurants? Voilà la question.
1: En fait, dans mon cas, moi, non, mais après, les autres, je ne connais pas.
0: Ah ouais?
1: Dans mon cas, moi, non, parce que par rapport. Nous fait avec plein d'amis que nous connaît.
0: D'accord.
1: Donc, voilà. Et après, les danseuses, comme Elena, elle est fixe, c'est les copines à mes deux garçons. C'est notre copine Azote qui danse moins. Oui.
0: C'est elle?
1: Oui.
0: D'accord, d'elle avec l'autre.
1: Ingrid est là avec moi et mon garçon, oui, Emmerich.
0: Ingrid fait bonjour à la caméra juste d'hier.
1: Et Emmerich.
0: Fais un coucou. Voilà. Oui, waouh, la caméra. Oui. Bah, en tout cas, c'est bien ça. Alors, répète un petit coup juste le numéro de téléphone.
1: 06 92
0: ouais.
1: 06 56 34.
0: D'accord. Et jour de semaine plus le soir que,
1: le soir, oui.
0: Bah, nous va détailler un petit peu comme ça, de monde y comprend bien.
1: Ouais.
0: Donc, mariage, baptême.
1: Baptême, communion, un peu de tout.
0: D'accord.
1: Ouais, anniversaire.
0: Ou des places à eau.
1: Oui, mais des places à moi, oui.
0: D'accord. Quand des places à eau, est-ce qu'on amène tout le Bataclan, c'est-à-dire chanteuse, tout ça, ou même tout seul?
1: Donc, tout seul avec mes danseuses. Après, si ça, s'il ne veut pas, mais il fait tout seul, avec mon fils toujours.
0: Ah, les danseuses, il vient quand même.
1: Ouais.
0: Ah, il doit être pas mal.
1: Ouais, oui.
0: Ah, ben c'est ce que nous l'a vu en vidéo, quand on rouge.
1: La plupart du temps, oui, mais danseuse est là.
0: D'accord, ouais. Ok.
1: Après, quand on a l'école, un petit peu plus difficile par rapport à t'es encore étudiant.
0: D'accord.
1: Après, il ne faut pas m'y prendre tout notre temps aussi.
0: Mais on l'a vu aussi qu'on a fait des. Une prestation pour un Tifi, t'es malade.
1: Ah, ouais, le là, oui.
0: Ouais, nous parle de ça vite fait.
1: Voilà, courage, Azote, et bon établissement, la petite fille. Le
0: d'accord.
1: Ouais.
0: Est-ce qu'elle avait la petite fille?
1: La petite fille était là, oui, avec nous, oui.
0: Non, mais qu'est-ce qu'il y avait?
1: Malformation cardiaque et crise 2021.
0: D'accord, ok. Ouais. Donc, il y avait beaucoup d'artistes, on a vu que la donne la main.
1: Ah oui, il y avait pas mal, par contre, au moins 13 artistes quand même.
0: Bah, c'est bien, c'est bien. Ouais. Où ça l'a fait ça?
1: 3 mars,
0: ouais.
1: Chez Artisanat Dimitil.
0: D'accord.
1: Ouais, 3 mars.
0: Ok, bien
1: passé. Et je remercie pour la participation des artistes qui ont répondu.
0: C'est où la lance le affaire?
1: Non, c'était Eros.
0: D'accord.
1: Enfin, un peu de moins aussi avec.
0: Ouais.
1: Ouais. Par rapport à la radio et tout.
0: C'est bien ça.
1: Ouais. Et merci à Christophe aussi, Robert.
0: Christophe Robert, c'est
1: ouais,
0: qui?
1: Ouais, c'est l'animateur de Radio Fréquence Sud. Il m'avait appelé pour refaire l'interview avec les deux parents de Lola, Gisèle et son mari.
0: Très bien, ouais. Très bien ça en tout cas. Donc, il peut continuer un jour
1: voilà.
0: Sinon,
1: je suis là pour donner la main. Je suis là pour.
0: Ou oublie pas où sont sortes
1: de matières.
0: En guillemets.
1: Pas. Voilà. Je suis là pour donner un coup de main.
0: D'accord. Est-ce que vous avez un petit groupe comme ça de. Comment dire de, d'artistes comme ça que les bien soudés ou.
1: Enfin, quand elle a besoin, il y en a qui répond et il y en a.
0: Ils répondent pas. Non. D'accord. Ouais. Il y a des rivalités entre artistes
1: Ça, mais je préfère pas trop en mêler. Je préfère être discret, personnel de moi-même. Mais maille pas là-dedans.
0: Petite question piège.
1: Oui, je préfère rester personnel. Voilà.
0: C'est
1: avec
0: mon
1: garçon.
0: Okay.
1: Voilà, fais mon petit bout de chemin.
0: Ouais.
1: Et quand il appelle à moi, bon, il vient. Et sinon, mon petit bout de chemin avec mon maman.
0: D'accord.
1: Ouais.
0: Ok.
1: Ouais.
0: Mais alors, donne tout ça la bien avis là-dessus. Quand ça vous fait un Noël live.
1: Même, hein. Oui. Bah, bientôt, inquiète pas.
0: Un petit concert live.
1: Quand on sera plus habitué.
0: Par exemple, chez Bonne Barre, Saint-Leu, c'est fait bon concert live.
1: Pour l'instant, pas encore.
0: Pas encore?
1: Attends un petit peu, Manu. Sois pas pressé.
0: Pas pressé, mais au moins, pour que on va dire l'expérience, on
1: voilà,
0: ça aussi.
1: Voilà, voilà, hein? L'expérience. M'a fait bientôt, d'accord. Mais pas maintenant.
0: Donc là, la Sega Maria, elle a sorti. Ouais. Et pour l'année 2019, on n'a rien qu'un morceau. On a d'autres. Enfin, c'était 2018. Ben,
1: voilà. Et là, on est en train de préparer un Sega Love. Il n'est pas là-dessus.
0: D'accord.
1: Pour 2019, là.
0: Est-ce que 2019, on aura droit à un autre Max CD, un EP ou un single?
1: Ouais. Peut-être. Il prépare, mais il faut attendre.
0: Il faut attendre.
1: Voilà,
0: d'accord.
1: La surprise.
0: C'est compliqué de
1: pas
0: faire.
1: Pas compliqué, mais il prend plus de temps.
0: Pour être bien fait.
1: Voilà, bien fait.
0: D'accord.
1: Voilà.
0: En tout cas, le Sega Mariage. Mais si je veux le Sega Mariage, comment on me fait pour gagner? Moi, par exemple, si moi, m'écoute la radio, Nanmoon, tu vas venir et bien Sega
1: Mariage. Il faut aller sur YouTube. Pour l'instant, j'ai pas sur.
0: N'a pas une plateforme. N'est pas sur encore des plateformes.
1: Non, c'est YouTube, tout seul. C'est...
0: D'accord, ok.
1: Ouais.
0: Et elle est mieux, contacte à vous, fin live après.
1: Vous faites live même, vous faites piège à moi-même, vous faites live.
0: Non, mais bon. Donc, bah, c'est bien ça, en tout cas. Donc,
1: ouais, merci.
0: Donc, il revient. Donc, le prochain qui sort,
1: ouais.
0: Sega Mariage.
1: Sega Mariage, ouais.
0: Sur S1.
1: Eh oui, il est déjà sorti de toute façon, hein, mais
0: d'accord.
1: Sauf que m'y prépare celui-là sur un album après.
0: D'accord, pour là, j'ai moins un petit clip aussi sur le côté qu'on a longtemps.
1: Voilà, Occupère, oui, mais il n'est pas encore sorti.
0: Ben,
1: la chanson, elle est là.
0: La chanson, elle a 2 ans déjà.
1: Voilà, mais le clip ne m'y fait pas sortir par rapport au Sega Mariage, elle sort avant. Il ne peut pas faire ça tout à la fois.
0: Il est stratégique, attention, il fait des prestats. Il est stratégique.
1: Mais oui, on ne peut pas regarder.
0: Sur l'agenda,
1: il
0: est plein.
1: N'a plus après.
0: Tu formes d'affaires, attention.
1: Non. Si on fait ça tout, n'aura plus rien.
0: D'accord.
1: Ben oui.
0: Mais le...
1: Et il coûte l'argent aussi, ça n'est pas donné, pas gratuit. Fanny, ne fais pas comme ça.
0: Ah ben écoute, là, pour cause de tout ça. Hein,
1: voilà, donc... elle n'est pas gratuite, mais là, ben.
0: Il est comme si on le casse ici, hein, donc le micro voilà. Est ouvert aux causes. Hein. Ben oui, la pose 3 fois au fini.
1: Mais il faut être naturel, il faut
0: pas
1: prendre
0: la grosse
1: tête quand même.
0: C'est bien.
1: Voilà,
0: c'est
1: il faut prendre au naturel, au saoulé, mais où accueille le monde au saoulé.
0: Ah ben c'est bien ça.
1: Voilà.
0: Bon.
1: Ça prend la grosse tête, mais je ne vois pas pourquoi. Hein.
0: D'accord, ouais. Donc le coupé va sortir à peu près dans 2 mois. On a un délai à peu près, vous gagnez déjà nous ou pas?
1: Non,
0: 2 mois, 3 mois.
1: Pas encore.
0: Pas encore décidé.
1: La chanson, elle est sur YouTube? Non, même pas. Dans les 3 semaines sur YouTube. Nana, arrête, laisse moi,
0: oui.
1: Sega Mariage,
0: oui.
1: Je reviens à la case. Il n'y a que les 3 là.
0: D'accord.
1: Voilà.
0: Ce que m'a demandé à vous, juste pour finir, c'est de regarder la caméra là-bas.
1: Oui.
0: Et puis, bah, vous donnez notre numéro de téléphone et puis vous montre tout l'album aussi, si de moins il veut. Donc voilà, faites promo même.
1: Ben, si
0: allez,
1: 1,
0: 2, 3, parti.
1: Si vous avez mon album, il est dans les bacs. Ou bien contacte à moi pour toutes les prestations, mariage, communion, etc. Au 0692. 06 56 34 au 0692 06 56 34. Merci aux autres.
0: Eh ben, on l'a vu, il fait ça tout seul, comme une grande, comme il dit. Ben voilà. Bon, en tout cas, Lynn Angel, merci d'être venue.
1: Merci à toi aussi.
0: Et puis, nous va mettre juste pour finir, peut-être tout de suite, Sega.
1: Ouais, pourquoi pas.
0: Pourquoi pas? Et puis, nous remercions tout le monde qui la connecte à Zot aujourd'hui
1: merci
0: sur le live.
1: Merci tout, à l'écoute.
0: Voilà, fait plaisir en tout cas.
1: Eh oui, très plaisir.
0: Et puis, ben, la porte est grand ouverte, on revient quand on veut.
1: Ouais.
0: Laissez un peu le temps passer seulement.
1: Ben
0: parce
1: oui,
0: que
1: sinon, on n'aura plus rien. Il faut reconnaître en moi tout le temps, chaque fois.
0: déjà hier, Willy a dit encore Lynn Angel, encore.
1: Allez, oui.
0: Ça lui a dit,
1: sinon, tout le monde va se reconnaître mon tête, il aimera. Puis après. Trop connaître toute ta, tu passes plus après.
0: Ben, quand vous venez, on est maquilleuse, et coup.
1: Non, mais n'est pas ça, mais trop connaître. Ah ouais, moi, donné, il faut être transparent. Il faut savoir un coup pour revenir.
0: Ah, vous faites oublier où vient.
1: Ah oui.
0: Et la stratégie de marketing star, tout, hein. Presta, marketing.
1: trop, pas bon ça.
0: Ah ouais, bon. Bah
1: oui.
0: Bah écoute, en tout cas, je me souhaite un bon retour.
1: Merci.
0: Et puis, ben, bonne continuation dans sa touffée. C'est bien, en tout cas, le Tiga Mariage est bien. Nous écoute Ali. Et puis, tant qu'à nous, ben.
1: Bon week-end à tous. À très
0: voilà.
1: Bientôt. Merci
0: ouais.
1: À toi, Manu.
0: Ben, écoute, avec grand plaisir. Nous fais jouer le morceau. Nous
1: ouais.
0: Disons au revoir.
1: Au
0: ciao.
1: Au revoir. Et merci
0: bye
1: à toute l'équipe de NFM. Bye
0: soucis.
1: Bye.
0: Allez, bon week-end
1: allez,
0: à vous.
1: Allez, à très bientôt. Bon à

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1: Bonjour à tous, les programmes télé, la télévision pour ce soir, vendredi. On débute avec la chaîne TF1 qui nous propose ce soir l'émission « Qui sera le plus nul ?» diffusée dès 21h10. À la même heure, sur France 2, rendez-vous avec la série « À l'instinct ». Sur France 3, rendez-vous avec le jeu « La carte au trésor » présenté par Stéphane Bern dès 21h10. Sur la chaîne France 5, le film « The Queen » diffusé dès 21h05. Sur la chaîne M6, rendez-vous avec l'émission Cauchemar en cuisine. Sur la chaîne TMC, place au film Wonder Woman, diffusé dès 21h25. Et enfin, pour terminer, rendez-vous par exemple ce soir sur la chaîne TF1 Série Film avec la série New York Unité Spéciale. Avec tout ça, bonne soirée télé.
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1: Bonjour, le rétrosport de la semaine, football l'AC Ajaccio, monument du football corse a déposé le bilan. Le club n'a pas survécu à une situation financière devenue intenable. Avec plus de 13 millions d'euros de dettes et l'absence de repreneur, la liquidation judiciaire a été actée, mettant fin à 27 ans de professionnalisme. Ce dépôt de bilan va entraîner la suppression de 180 emplois. Le centre de formation est également contraint de fermer ses portes. Tennis, le tirage au sort du tableau masculin de l'US Open a été effectué jeudi en fin de journée. Il a réservé de belles surprises puisque Carlos Alcaraz et Novak Djokovic sont dans la même partie de tableau, tout comme Daniil Medvedev qui affrontera Benjamin Bonzi. Comme ce dernier, les Bleus n'ont pas été très chanceux. Meilleur français Hugo Humbert affrontera l'Australien Adam Walton, 82e, tandis que Giovanni Pecci-Pericard, 39e mondial, sera opposé à notre cador, l'Italien Lorenzo Musetti, 10e. Présent également à New York, Gaël Monfils, 50e mondial, croisera le fer avec le Russe Roman Siafoulin, 90e, alors que Quentin Ali, 70e, débutera contre David Goffin, 68e. Alexandre Muller aura également une partie difficile à jouer contre Stefanos Tsitsipas, tête de série numéro 26. Eurobasket, la 42e édition du championnat d'Europe, va se dérouler du 27 août au 14 septembre dans pas

0: moins de 4 pays et 4 villes différents, la Lettonie, Riga, Chypre, Limassol, la Finlande, Tampere et la Pologne, Katowice. C'est à Riga que se déroulera l'intégralité du tableau final à partir des 8e. On compte 4 groupes de 6 équipes pour le premier tour, puis les 4 premiers de chaque poule verront les 8e de finale. Les vice-champions olympiques français qui sont dans le groupe D sont leurs stars, hein, Victor Wembanyama et Rudy Gobert sont favoris pour figurer sur le podium. Cyclisme, opéré de la cheville mardi à Lyon suite à sa blessure subie à la fin du Tour de France, Kevin Vauquelin pourra mettre un terme à sa saison. Sa présence aux championnats du monde sur route au Rwanda du 21 au 28 septembre paraît plus que compromise, comme pour les championnats d'Europe du 1er au 5 octobre qui seront disputés en Ardèche et dans la Drôme. Volée face à Porto Rico, les Françaises ont réussi leur entrée dans le mondial vendredi, une compétition qu'elles n'ont plus disputée depuis 51 ans. Elles se sont imposées face à leurs adversaires 25-22, 25-18, 21-25, 25-14 et prennent déjà une option pour la qualification. Prochain rendez-vous avec les Brésiliennes ce dimanche, toujours à Chiang Mai en Thaïlande. C'est la fin de cette Rétrosport, une très bonne journée à notre écoute.
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Yoga Wilsko et Setia, 3 potes, c'est la position 35 du Clubbing Chart. Maluma arrive maintenant en 34e. Dave Tiakola qui gagne 3 places pour Méridian, c'est la suite. Et Tayla, elle aussi en progression pour Water, numéro 32, plus 5 places cette semaine dans Clubbing Chart. On a ici les 40 hits les plus mixés par les DJ et les radios, les meilleurs hits dance de la semaine réunis pendant 2 heures.

Måneskin, ils sont classés deux fois avec le nouveau titre René, toujours 31e. Et puis avec Babyset, qu'on va s'écouter le bon remix tout à l'heure, à la position 28 avec plus 6 places. Autre son pop rock, Imagine Dragons, le remix de Waves par MK91. Imagine Dragons, 29e, plus 6 places cette semaine.

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2: Bonjour, bonjour à tous. Dans votre Minute Sport, à la une, une affaire qui dépasse les terrains. Kylian Mbappé aurait figuré sur une liste de 26 personnalités fortunées visées par des projets d'agression et d'enlèvement retrouvés dans le téléphone d'un détenu de 18 ans. L'enquête se poursuit. Du côté du football, l'UEFA a ouvert hier une procédure disciplinaire contre Matteo Guendouzi, Mason Greenwood et Fenerbahçe après les incidents du barrage de la Ligue des Champions perdu 1-2 par Lyon le 26 août dernier. En cyclisme, sur la Vuelta, le Slovène Jacob Omrel s'est imposé en solitaire hier dans la deuxième étape. Hendrik Maas garde le maillot rouge avec 1 minute 45 d'avance sur Primož Roglič. Le Français Félix Gall est troisième à 2 minutes et 6 secondes. Côté tennis, à l'US Open, Adrien Manarino a été éliminé au deuxième tour par Alexander Bublik, 6-3, 6-1, 6-1. Et enfin, le week-end, aux prises, la Ligue 1 joue sa troisième journée dès ce soir avec Lyon-Auxerre à 19h et Paris-Monaco à 21h. Et le top 14 lance sa saison dès demain. C'était votre Minute Flash Sport. Très belle journée.
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El Pigobi, c'est lui qui a remixé ce bon titre de Taylor Swift, Cruel Summer, dans Club In Chart. Ça se passe bien, numéro 27. La suite, c'est Euslan Foray avec Gazo, Sayan, Calais 26e. Pink, toujours bien là, depuis un sacré bout de temps avec Trustfall, 25e. Et puis le son de

Rosalia, 24e, plus 6 places, ça se passe bien. Time Machine 1985, là aussi, une belle progression, puisqu'on a 11 places de plus. On a toujours les Kalema qui sont là, 22e, ils gagnent 4 places. C'est le remix de Drench Hill pour Notre Danse. Il y a aussi Willy William, il est entré il y a 2 semaines. Il gagne encore 6 places, le voilà 21e cette semaine.

Life is Life, nouvel opus de Willy William, numéro 21, c'est plus 6 places, deuxième heure de Clubbing Chart, avec Loy, la chanteuse allemande, c'est Gold, remix de Tommy et Naina à découvrir d'ici quelques instants, numéro 19. Kenya Grace arrive aussi, 18e, elle progresse fort hein, cette semaine, plus 12 places. Et Bennett, vois sur ton chemin, le chemin qui donne sur la 17e place.

Bennett, le DJ avec ses choristes numéro 17 dans Club In Chart. Voilà la gagnante de l'Eurovision de l'année d'avant, c'est Laurine Tatou, restée très longtemps numéro 1 avec ce titre dans Club In Chart. Bah, elle prépare son nouvel album, Laurine, là. Elle est 16e, elle perd une place

classement. Elle perd 5 places cette semaine. Dua Lipa, elle arrive 9e. Elle gagne une place. C'est le nouveau titre Houdini que je vais vous faire découvrir d'ici quelques instants. Il y a aussi Jungeli, Jiménez, Alonso numéro 8 pour Petit Génie. On écoute les 40 hits les plus mixés par les DJ et la radio cette semaine. Je vous fais découvrir une nouveauté hors classement, le remix de Jungkook, Standing Next to You, c'est dans Clubbing Chart.

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Diogo, Quintero, deuxième de Clevin Chart comme la semaine dernière. Troisième, Lewis Capaldi, c'est le remix de Wish You The Best. Quatrième, Que Black, cinquième, Offenbach. Et notre numéro un, c'est Sia, Gimme Love, qui s'offre le remix de Armin Van Buuren. À très bientôt pour le prochain classement. Ciao.

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3: Salut tout le monde, bienvenue. Vous avez découvert le nouveau Sound of Legend la semaine dernière. Le voilà toujours numéro 40 et nouvelle entrée, l'arrivée de Criss Cross Amsterdam.

Chaga, Wilsko et Setia, trois potes, c'est la position 35 du Clubbing Chart. Maluma arrive maintenant, 34e. Devetia Cola qui gagne 3 places pour Méridian, c'est la suite. Et Tayla, elle aussi en progression pour Water, numéro 32, plus 5 places cette semaine dans Clubbing Chart. On a ici les 40 hits les plus mixés par les DJ et les radios, les meilleurs hits dance de la semaine réunis pendant 2 heures.

Skin, ils sont classés deux fois avec le nouveau titre René, toujours 31e. Et puis avec Baby Set, qu'on va s'écouter le bon remix tout à l'heure, à la position 28 avec plus 6 places. Autre son pop rock, Imagine Dragons, le remix de Waves par MK91. Imagine Dragons, 29e, plus 6 places cette

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El Pigobi, c'est lui qui a remixé ce bon titre de Taylor Swift, Cruel Summer, dans Club In Chart. Ça se passe bien, numéro 27. La suite, c'est Euslan Forêt avec Gazo, Sayan, Calais 26e. Pink, toujours bien là, depuis un sacré bout de temps avec Trustfall, 25e. Et puis le son de...

Rosalia, 24e, plus 6 places, ça se passe bien. Time Machine 1985, là aussi, une belle progression, puisqu'on a 11 places de plus. On a toujours les Kalema qui sont là, 22e, ils gagnent 4 places. C'est le remix de Drench Hill pour Notre Danse. Il y a aussi Willy William, il est entré il y a 2 semaines. Il gagne encore 6 places, le voilà 21e cette semaine.

Life is Life, nouvel opus de Willy William, numéro 21, c'est plus 6 places, deuxième heure de Clubbing Chart, avec Loy, la chanteuse allemande, c'est Gold, remix de Tommy et Naina à découvrir d'ici quelques instants, numéro 19. Kenya Grace arrive aussi, 18e, elle progresse fort hein, cette semaine, plus 12 places. Et Bennett, vois sur ton chemin, le chemin qui donne sur la 17e place.

Bennett, le DJ avec ses choristes numéro 17 dans Club In Chart. Voilà la gagnante de l'Eurovision de l'année d'avant, c'est Laurine Tatou, restée très longtemps numéro 1 avec ce titre dans Club In Chart. Bah, elle prépare son nouvel album, Laurine, là. Elle est 16e, elle perd une place cette semaine.

Doja Cat, 10e de Club in Chart, on le perd 5 places cette semaine. Dua Lipa, elle arrive 9e, elle gagne une place. C'est le nouveau titre Houdini que je vais vous faire découvrir d'ici quelques instants. Il y a aussi Jungly, Jimenez, Alonso numéro 8 pour Petit Génie. On écoute les 40 hits les plus mixés par les DJ et les radios cette semaine. Je vous fais découvrir une nouveauté hors classement, le remix de Jungkook, Standing Next to You, c'est dans Club in Chart.

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0: Cinquième, Offenbach, plus 3 places, ça c'est pour Que Black. Numéro 4 maintenant avant Lewis Capaldi, il progresse fort aussi, plus 5, numéro 3.
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Quintero, deuxième de Clubbing Chart comme la semaine dernière. Troisième, Lewis Capaldi, c'est le remix de Wish You The Best. Quatrième, Que Black, cinquième, Offenbach. Et notre numéro 1, c'est Sia, Gimme Love, qui s'offre le remix de Armin Van Buuren. À très bientôt pour le prochain classement. Ciao.

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